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1: Eh bien, comme vous l'avez pu l'entendre, vous êtes sur Radio Darmstadt avec la radio maintenant bientôt DAB+, et plus sur les ondes UKV. Donc, c'est notre équipe de Radio Darmstadt qui nous a fait une petite blague avec cet accent français. Vous avez pu l'apprécier, hein, n'est-ce pas?
2: Exactement.
1: Tu as découvert avec moi.
2: Pour un des jingles, là, j'ai vu, il y avait marqué Französischer Akzent. Alors, ah ouais. J'étais curieux de voir ce qu'ils avaient préparé. Donc, ouais. Ben voilà, c'était très bien.
1: Une surprise pour nous. Et donc, nous sommes avec Adrien Picot, donc en studio, professeur de maths et qui a créé son propre centre, Super Élève à Francfort. Et alors, j'ai trouvé ce mot de Hexador qui sonne un peu comme un personnage directement sorti d'un film de science-fiction, ou comme vous l'avez dit, c'est un personnage d'Harry Potter, parce que mon fils était fan de Harry Potter, mais moi, j'ai pas tout lu d'Harry Potter. Alors, Hexador, c'est qui ?
3: C'est un nom qui est sorti de ma tête.
1: Ah bon ?
3: Voilà, mais vous avez vu juste l'inspiration de départ, c'était il y a 8 ans, donc je joue dans mes classes de 6e, 4e, quand j'ai créé mes guildes, et où j'ai compris l'intérêt de ce monde fantaisiste médiéval. Mais non, Hexador, ça représente le monde des 7 continents d'excellence scolaire. Et donc ces 7 continents-là, c'est l'acceptation, l'apprentissage, l'autonomie, l'autodidacte, l'aisance, l'anticipation et l'amusement, qui représentent les 7 dimensions pour qu'un élève puisse devenir un super élève. Et Hexador, c'est le monde dans lequel vous avez ces 7 continents-là. Le but pour les élèves, c'est de transformer les révisions en une espèce d'aventure où l'élève va se dépasser, où la difficulté va être partie intégrante, l'erreur également. Et on a la chance de créer cette année notre application éducative gamifiée, qui s'appelle du coup Hexador, et dans laquelle les élèves peuvent s'amuser entre eux, combattre des boss historiques. Vous pouvez combattre Isaac Newton sur les dérivés, vous pouvez combattre Marie Curie sur le chapitre de chimie. Voilà,
1: donc l'idée c'est... Wow, mais moi je refais des maths avec plaisir, je m'inscris. Hein. Il n'y a rien pour les seniors bientôt, mais bon.
2: Moi ce que j'entends, ce que vous avez dit déjà plusieurs fois depuis le début de l'interview, c'est que l'erreur fait partie du jeu, en fait. Et ça, je trouve très bien. Et quand je me souviens de mes années à l'école, au collège ou au lycée, j'avais pas toujours l'impression que l'erreur faisait partie du jeu. Est-ce que vous trouvez que les mathématiques, le programme de mathématiques est bien fait et qu'on l'enseigne de la bonne manière pour intéresser les jeunes?
3: C'est une bonne question. Je pense que c'est pas évident déjà de faire un programme pour, si je peux défendre entre guillemets ceux qui ont fait le programme, c'est pas évident. Mais effectivement, il y a des choses qu'on pourrait améliorer, qu'on pourrait corriger. Le programme scolaire suit la taxonomie de Bloom, qui est en 6 niveaux, et qui pour le coup est plutôt harmonieux, je trouve. Là où on pourrait améliorer un petit peu, ce serait dans les connexions avec le monde réel et avec les nouvelles générations. C'est là-dessus où je pense qu'on pêche un petit peu, où on pourrait faire un peu des efforts sur comment les fonctions peuvent être appliquées pour des élèves de 15 ans, comment les fractions ça peut être utilisé, même s'il y a eu des très très bonnes choses qui sont faites. Mais les maths, c'est une matière extraordinaire, assez complexe, et qui, je trouve, d'un point de vue programme, a été relativement allégé au fur et à mesure des générations. Si on compare, il y a beaucoup de gens qui disent ça, si on compare le programme d'il y a 20 ans ou le bac d'il y a 20 ans par rapport au bac de maintenant, on dit le bac de maintenant est plus facile parce que le niveau c'est réduit. C'est peut-être vrai en partie, mais je pense aussi que les maths ont un petit peu évolué et les besoins du monde du travail ou du monde de l'université a aussi évolué. Et ça se voit dans l'effort et l'attention et l'accent qu'on va mettre sur certains chapitres, certains domaines. Donc, est-ce que le programme de maths est bien ? Oui. Est-ce qu'il peut être amélioré ? Oui aussi, je pense.
2: Et alors, je rebondis sur ça. Vous avez dit, le programme, il a changé. Et puis, actuellement, le bac de maintenant, il est plus facile qu'il y a 20 ans au niveau des maths. Est-ce que vous n'avez pas peur, avec l'avènement de l'intelligence artificielle, que finalement, ça détourne encore plus les jeunes des mathématiques? Parce que finalement, OK, on se heurte à une difficulté. Tac, je prends mon téléphone portable. Maintenant, tous les jeunes ont moi. Et puis, je demande à l'intelligence artificielle de me faire ce calcul mathématique qui, moi, me prend trop de temps.
3: C'est vrai, en partie. L'intelligence artificielle, c'est l'outil le plus puissant et le plus dangereux pour les élèves. C'est le plus puissant parce que s'il est bien utilisé, il peut permettre aux élèves de créer des choses, de créer des sites web, de créer des programmes d'apprentissage personnalisés à leur niveau, etc. S'il est mal utilisé, il peut faire le travail à sa place, faire les devoirs et enlever le but même de l'école et de l'apprentissage. Mais moi, quand on me pose cette question-là, beaucoup de parents aussi se posent la même question, je leur parle de Google en leur disant « Oui, Google existait il y a 20 ans et ça n'a pas empêché les élèves de continuer à apprendre leurs dates en histoire, leurs cartes en géographie. C'est un outil. » Donc, je pense qu'il y a une vraie nécessité d'apprendre à utiliser l'IA. Et également de la part des professeurs qui font ce qu'ils peuvent, qui sont, je pense, pas assez mis au courant sur les dernières intelligences artificielles qui sortent, alors que les élèves le savent le lendemain.
1: Ouais.
3: Et donc, il y a une vraie différence de niveau pour ça. Et c'est pas rendre service aux élèves que de les laisser utiliser ça sans précaution,
1: sans être guidé aussi. Hein, il y a besoin de, comme on dit en anglais, le guidance. Il faut être amené à savoir utiliser comme les réseaux sociaux.
3: Complètement.
1: Mais tout à fait d'accord. Et parce que je rebondis à mon tour. On entend sans arrêt que le niveau, c'est vrai, même dans les classes préparatoires de maths, un PC, j'entendais, mais j'ai des collègues donc, qui enseignent en maths sup, maths sp. Et il me dit c'est catastrophique le niveau, je me dis qui croire là-dedans, et c'est inquiétant quoi, je veux dire, alors que bon, il y a quand même des concours partout et je sais pas, est-ce que vous voyez les nouveaux élèves là qui arrivent, est-ce qu'ils ont des problèmes de concentration? On parle beaucoup maintenant de tous ces, ça devient très à la mode hein, ils sont tous en 10 ADS ou je sais pas quoi. Et est-ce qu'il y en a ceux qui viennent?
3: Oui, c'est un vrai problème. Pour moi, le problème, il est double. Il faut bien séparer les deux. Vous avez d'un côté des nouvelles générations qui font face à des outils, à une exposition que moi-même, à l'époque, il y a 15 ans, je n'avais pas. Beaucoup de ces élèves-là ont quand même une culture polyvalente bien plus élevée que les élèves il y a 20 ans. Ils connaissent beaucoup de choses sur les États-Unis, sur les différents pays en Europe. Il y a ce partage des informations qui leur donne une culture qui est juste différente de celle qu'on a pu avoir il y a 20 ans. Évidemment, ça prend la place sur d'autres connaissances. Ça, c'est d'une part. Donc pour moi, c'est quelque chose de positif. Et l'IA en fait partie. La deuxième, où là je vous rejoins complètement, c'est qu'il y a un vrai problème, c'est un peu le prix à payer, un vrai problème d'attention et de concentration qui s'est avéré de plus en plus présent ces dernières années et qui est dû, je pense, à la façon dont les outils, notamment le téléphone, les réseaux sociaux, le contenu en général, est façonné. On nous a transformé notre capacité de nous concentrer. À l'époque, moi, quand j'avais 15 ans, regarder un film de 2 heures, c'était un grand plaisir avec les parents, avec les amis, avec la famille. Maintenant, c'est des contenus de 10, 15, 20 secondes et on peut regarder pendant 2 heures 300 contenus de 20 secondes. Ça a un impact neuroplastique sur notre cerveau. Ouais. Et les élèves en payent le prix. Sachant que quand on est enfant, c'est là où le cerveau se développe le plus. Et je pense qu'on n'est pas encore conscient de l'impact réel que ça a sur ces générations. Et ils en payent le prix. Et comme vous l'avez dit, il y a beaucoup d'élèves qui maintenant sont TDAH ou dyscalculiques ou dyspraxiques. Ouais. Et c'est quelque chose, je pense, qu'il faut prendre au sérieux. Nous, on a des élèves au centre qui ont ces symptômes-là et qui doivent vivre avec. Et c'est pas évident à gérer. Donc, on ne se substitue absolument pas à des spécialistes. On essaye d'accompagner les élèves dans notre méthode de travail. Mais il y a un réel problème qu'il faut, je pense, adresser.
1: Alors, ce qui m'a marqué, ce que vous avez dit à plusieurs occasions, cette fois c'était l'erreur, mais moi c'est l'amusement et le plaisir qu'il faut retrouver. Et justement, je trouve ça génial là d'utiliser les jeux et ces jeux de rôle, parce que même si c'est Harry Potter n'est plus aussi à la mode qu'avant, je pense que cette idée de jeu de rôle de héros, c'est toujours un peu dans chaque jeune. Enfin, il s'identifie toujours à quelque chose, quoi. Et donc, ça doit encore bien marché, j'imagine.
3: C'est très vrai. L'avantage de créer un univers, c'est que quand on est, par exemple, un élève en difficulté ou un élève qui n'aime pas forcément l'école ou tout ce qu'il y a à l'école, on peut aussi avoir son avatar virtuel qui progresse, qui devient un archer spécialiste en physique-chimie, qui a battu déjà Marie Curie et Einstein. Et donc, on peut aussi se réinventer positivement. Et cette réussite virtuelle, qui est quand même basée sur l'apprentissage, peut ensuite s'exporter dans la vie réelle, en classe, dans la participation. Ouais. Et nous, on a vu des élèves qui, en suivant des challenges qu'on a mis sur l'application, plusieurs jours d'affilée avec des missions spéciales, etc., se sont découverts des passions ou des chapitres qu'ils aimaient particulièrement. Et ça a fait effet boule de neige en classe, où ils ont participé plus, le professeur l'a remarqué, fait une remarque positive, et on crée ce cercle vertueux, et c'est là tout le but de notre centre et de la méthode Super Élève. On fait, c'est pas évident évidemment, fait ce qu'on peut, mais chaque élève qui se découvre une passion, une envie ou une motivation, pour moi c'est une victoire.
1: Il y a combien d'enseignants avec vous ?
3: Pour l'instant on est 3, et on essaie de grossir en prenant des profs d'autres matières, parce que je ne suis pas spécialiste dans toutes les matières, évidemment. D'accord. Mais l'année prochaine, on aura des nouveaux locaux, donc on pourra accueillir plus de personnes.
1: Bravo. Ouais. Eh bien, écoutez, on arrive tout doucement à la fin de l'interview. Est-ce qu'il y aurait un message que vous souhaiteriez partager à ceux qui nous écoutent ?
3: Le premier, ce serait pour les parents d'élèves. Ce serait pour leur dire de faire confiance à leurs enfants, réellement, que leurs enfants font ce qu'ils peuvent, que c'est l'école, c'est extraordinaire, que c'est pas évident non plus, dans l'époque dans laquelle on vit, de gérer tout ce manque d'attention qui est autour de nous, mais que les profs font un boulot sincèrement merveilleux, que les élèves, je trouve, sont de plus en plus complexes et de plus en plus cultivés, même si on dit qu'ils ont des problèmes de concentration, ce qui est vrai en partie. La deuxième, ce serait pour le corps enseignant, que je soutiens de tout cœur, et on essaye de trouver des solutions. J'ai vraiment envie que l'école s'améliore, et ça passe par le ministère, ça passe par le corps enseignant, par les parents et par les élèves. Et enfin, c'est remercier aussi mon équipe, Ludivine, qui est ma collègue prof de maths, remercier aussi Christine Legendre qui m'a recommandé, et tous les parents d'élèves et mon équipe de direction qui me soutient, ils se reconnaîtront.
1: Ben, merci beaucoup, Adrien Picot. Là, vous nous donnez un boost positif pour les mathématiques, franchement. Et vous avez écrit un livre aussi. Alors, oui. On n'en a pas parlé, mais vous pouvez peut-être répéter le titre.
3: Les 7 secrets du super élève.
2: Ah. 7 secrets du super.
1: Ça, alors,
3: okay. C'est les 7 A que je vous ai cités.
1: D'accord, parce que j'ai des petits neveux, ça sera.
3: Ben je vous l'offrirai.
1: Ça serait intéressant de savoir. J'espère qu'ils aiment les maths.
3: Mais voilà. Le livre est disponible aussi gratuitement sur mon site superélève.
1: Ah, d'accord. Et donc on va passer la dernière chanson que vous aviez choisie, les mystérieuses cités d'or.
3: Ah.
1: Il y en avait d'autres, mais on peut pas tout passer. Mais je les passerai à d'autres émissions en pensant à vous. Les mystérieuses cités d'or. Alors pourquoi cette chanson ?
3: C'est une chanson qui a marqué mon enfance, et chaque fois que ça passait avec le générique, je pense que les gens qui connaissent se reconnaîtront. C'est incroyable, cette musique me rappelle des souvenirs, c'est une Madeleine de Proust, littéralement.
1: Donc, bon, bah merci beaucoup.
3: Merci à vous.
1: Et puis à une prochaine fois, et bonne chance avec tous les élèves et à votre projet merveilleux.
3: Merci beaucoup.
1: Le super élève. Au revoir.
3: Au revoir.

0: Voilà, c'était Gold, capitaine abandonné. Alors on enchaîne sur nos autres invités studio et face à moi j'ai maintenant quatre femmes. Deux d'entre elles vous les connaissez déjà, Christelle, Marie-Paul, re-bienvenue j'ai envie de dire.
1: Bonsoir.
0: Et puis donc vous avez invité avec vous deux participantes à la retraite spirituelle au Togo que vous avez organisée. Alors, d'abord on va partir sur... Comment est né ce projet, cette idée de retraite spirituelle? Et puis pourquoi au Togo? Pourquoi sur un autre continent? Racontez-nous la genèse de ce projet.
2: Bonsoir.
3: Bonsoir, merci de nous accueillir ce soir.
2: Alors, c'est beaucoup de questions en une, finalement.
0: Vous avez le temps pour répondre.
2: Oui. Alors, je vais commencer à dire le début du projet, et puis Marie-Paul va continuer à dire l'explication de comment on a mis ça en place. En fait, avant le Covid, moi, j'organisais déjà des retraites. Je pars régulièrement en retraite. J'avais fait une retraite de 3 semaines au Brésil. Et ça m'avait vraiment transformée. Donc j'avais dit que je voyais vraiment l'intérêt d'être isolée de son quotidien. C'est vraiment différent que ce qu'on peut voir en coaching. D'être isolée au quotidien et de vraiment travailler sur soi en prenant de la hauteur. Et donc du coup, après ma retraite au Brésil, j'avais commencé à organiser des retraites en France. Le Covid a tout arrêté. Et puis, j'ai eu un peu de mal de reprendre ce rythme-là après le Covid. Cela dit, il y avait déjà un pays que je connaissais qui était le Togo. J'y avais fait moi du volontariat longtemps avant. Ma maman a monté un orphelinat là-bas. Et donc c'est un pays avec lequel j'y étais allée régulièrement. J'avais déjà emmené mes enfants régulièrement. Et on a une philosophie de vivre au Togo qui est complètement différente que ce qu'on peut trouver en Europe, avec une joie de vivre, avec une capacité de lâcher prise. Et je m'étais dit, j'adorerais, c'était une vision, j'adorerais créer une retraite au Togo pour emmener les Européens et leur montrer une façon de vivre différente et qui lâche prise sur beaucoup de choses qui peuvent se passer dans leur vie. Et autour d'une discussion avec ma partenaire Marie-Paul, je lui dis, tu sais Marie-Paul, j'adorerais organiser quelque chose au Togo, une retraite spirituelle pour vraiment aider les gens à se transformer. Et toute Marie-Paul qu'elle est, elle me dit, eh ben c'est parti, on y va, j'y suis le mois prochain, je t'organise ça.
1: Ah bon, vous étiez le mois suivant par hasard au Togo.
2: Oui.
1: Ah, c'était intéressant.
0: Bon, Marie-Paul, maintenant, je crois qu'il faut enchaîner.
2: Voilà. Hasard ou pas hasard, en tout cas, j'allais passer des vacances avec mon époux et mes filles au Togo, puisque mon mari est togolais. Donc, c'est le lien que j'ai, moi, avec le Togo. Et voilà, j'y suis allée plus d'une dizaine de fois maintenant. Donc, je me sens aussi togolaise et je suis d'ailleurs en train de faire la demande de nationalité. Donc, pour moi, c'est vrai que quand Christelle m'a lancé cette idée, j'ai dit, mais c'est parfait, on y va.
1: En effet, je comprends.
2: Voilà. Et comme je suis aussi, donc, je suis coach en nutrition et bien-être, en fait, dans la partie bien-être, ça correspondait tout à fait aussi à ma philosophie de vie et de ce que j'ai envie de faire aussi dans mon coaching.
0: Et alors, ça, entre le moment, donc finalement, où vous avez eu cette discussion à deux et le moment où, avec tout le groupe, vous avez mis le pied au Togo, il s'est écoulé combien de temps?
2: 2 ans.
1: 2 ans. Ah, quand même.
0: 2 ans, ok.
2: Je lui en ai parlé, je crois que c'était au mois de mars 2024, au mois d'avril 2024, tu étais au Togo. Et en fait, au Togo, les choses ne se passent pas comme en Europe. Ça met du temps, c'est différent, et donc du coup, même si on avait déjà le lieu tout de suite, même si nous on avait le concept tout de suite, donc on savait qu'on voulait faire du développement personnel le matin et que l'après-midi on voulait faire découvrir le Togo, vraiment donner la chance aux gens de connaître les Togolais, et c'est pour ça qu'on fait ça en français aussi, c'est parce que le Togo, on parle français là-bas. Donc on avait nous le concept, c'était très facile de notre côté, mais du côté togolais, il faut beaucoup plus de temps, il faut être patient. Il faut apprendre à être patient. Et donc, du coup, ça nous a mis 2 ans à mettre tout ça en place. Alors qu'on avait déjà les contacts, qu'on connaissait le pays, qu'on savait où le faire tout de suite. C'est un autre espace-temps.
1: Moi, j'ai une question. à propos du mot retraite, déjà, qu'est-ce que vous appelez retraite ? Est-ce que vous, quand vous l'avez faite au Brésil, vous étiez complètement isolé ou alors et vous n'avez parlé à personne ou on vous aviez un programme avant de lancer quelque chose de similaire au Togo ?
2: Alors, ce que j'ai vécu au Brésil, c'était vraiment différent. C'était de la pure pleine conscience méditation, donc je faisais 5 heures de méditation par jour minimum. C'était pas, enfin c'était ma volonté. D'autres participants n'ont pas forcément eu ce même rythme de méditation, mais bon, moi je suis, on en avait parlé la dernière fois déjà, une grande méditante et c'est quelque chose qui a transformé ma vie. Donc voilà, mais j'ai déjà fait beaucoup de retraites en fait. Là c'était juste cette retraite là qui m'a fait commencer d'autres retraites en France avec l'aide de mes parents. Et en fait, pourquoi retraite ? Parce que c'est vraiment se retirer de son quotidien, ne pas retourner le soir à la maison et gérer les enfants, la vie de couple, enfin tout ce qu'on a à gérer d'une façon générale. Parce que quand on est en séance de coaching, puisque c'est ce que je fais, j'ai des programmes de coaching, donc oui, pendant une heure, c'est notre bulle et on travaille nos projets, mais bon, la vie nous rattrape. Et en fait, pour vraiment, le but, c'était vraiment, on arrive au Togo et on repart du Togo transformé. On laisse des choses au Togo et on revient en Europe différent. Et pour vraiment avoir, prendre une hauteur par rapport à sa vie, enlever des schémas, casser des schémas qu'on a eu toute sa vie, et ben, le fait de se retirer de sa vie, du tumulte de la vie européenne aussi, ça aide vraiment. Et le Togo est vraiment un endroit où on peut se retirer complètement, on casse les codes, on n'a plus les mêmes codes. Et donc, du coup, ça nous permet de plus facilement désapprendre pour réapprendre, comme je dis souvent.
1: Merci.
0: Est-ce que, je rebondis sur le mot retraite, effectivement, retraite spirituelle. Est-ce que les participants, ils avaient le droit d'avoir leur téléphone portable avec eux, par exemple ?
1: Ouh. Oui, oui ou non ?
4: Ah, suspect !
1: Moi, pour moi, ça serait non, mais...
4: Donc justement, pendant la partie développement personnel le matin, donc on avait toujours du yoga du rire et du développement personnel le matin. Donc pendant ce moment-là, le téléphone était en silencieux. Voilà, donc il n'y avait pas de besoin particulier.
2: Où il restait dans la chambre.
4: Voilà, où il restait dans la chambre. Voilà.
0: Okay.
4: L'après-midi, après, elle pouvait l'utiliser pour les photos. Mais en fait, d'elle-même, je dis elle parce que nous n'avons eu malheureusement que des femmes l'année dernière.
0: Aïe, aïe, aïe.
4: Oui. Mais nous avons un homme d'inscrit pour l'année prochaine. Messieurs, écoutez.
0: Si vous nous écoutez,
1: exactement.
0: À bon entendeur.
4: Donc...
2: Oui. Mais en même temps, on n'a pas forcément le réseau sur place. Donc, de toute façon, même si on a le téléphone avec nous, on n'est pas connecté à Internet. À la limite, à l'hôtel, le soir, pour les personnes qui le voulaient. Mais moi, je serais assez radicale hein, pour être honnête.
1: Moi, je vous suis tout à fait, parce que moi, j'étais en Afrique. Et même
2: pour une semaine, oui, ça, c'est
1: ça,
2: sûr.
1: Ça ne me dérangeait pas du tout.
2: Moi, j'ai même oublié de donner des nouvelles à ma famille. Au bout de 4 jours, mon mari dit « Mais au fait, t'es arrivée ?» Je dis « Ah, oui, je suis désolée, je suis arrivée. »
0: Et alors, donc Marie-Paul, vous venez de dire, il n'y avait que des femmes. Il y avait combien de participantes ? Et est-ce que ben, c'est vous qui avez défini le nombre par rapport ben, justement au lieu que vous aviez choisi, à la complexité d'organiser, etc. Combien de personnes ?
4: Donc, notre retraite, elle est faite pour 9 participants, participantes, donc c'est-à-dire 7 personnes qui s'inscrivent et 2 organisatrices. Voilà, et donc l'année dernière, nous avons eu 4 personnes, donc 6 inscrites. Il y en a 2 qui, voilà, qui n'ont pas pu faire le voyage à la fin. Voilà, donc c'est 7 plus 2.
0: D'accord.
4: Voilà, le format idéal.
0: Très bien. Eh bien, vous avez amené avec vous 2 participantes. Oui. Et eh bien, avant de les écouter, on va écouter de la musique pour faire une petite pause, pour bien digérer tout ce que vous nous avez raconté sur l'organisation. Et j'ai choisi France Gall qui chante Cézanne Pain.

0: Alors, à Poiret, avoir écouté les organisatrices, eh bien, on va écouter les participantes. Elles sont deux, Nathalie et Géraldine. Bonsoir.
1: Bonsoir.
2: Bonsoir.
0: Bon. Alors, comment avez-vous entendu parler de cette retraite au Togo ?
2: Qui commence ?
1: Allez. moi, en fait, j'ai rencontré Marie-Paul et Christelle grâce à leur réseau de networking. On a commencé à se côtoyer il y a un peu plus d'un an. Et honnêtement, c'est vraiment ce qui a fait le déclic de les connaître et de voir leur côté complémentaire, parce qu'elles sont différentes, mais très complémentaires, qui m'a amené et de la sécurité et de la curiosité pour tout lâcher et pour y aller.
0: Est-ce que vous connaissiez l'Afrique et le Togo avant ?
1: Alors moi, j'ai grandi à l'île de la Réunion. Mais c'est encore autre chose.
2: Ah oui. Ah oui.
1: Voilà. Et j'ai été touriste dans quelques pays d'Afrique du Nord, mais rien à voir. Donc là, je suis vraiment partie les yeux fermés, dans une confiance absolue, justement parce que c'était elle.
0: Et puis, Nathalie, désolée.
2: Moi, je les ai connus dans le même contexte, effectivement, par le networking. Bon, genre, j'ai passé au moins deux, trois événements super agréables, où j'ai connu deux personnes super compétentes et des moments vraiment à la fois joyeux et on apprenait plein de choses.
3: Quel type d'événement ?
2: Alors, ce qu'on appelle le networking, et puis on avait fait du développement personnel, on avait déjà fait du yoga du rire, on a fait de l'alimentation, on a fait... il y avait de tout dans ces événements. C'est toujours un programme très, très dense,

0: Ça a été comme un... Ouais, c'était un peu comme un... un peu comme on tombe en amour, en fait.
1: Comme on tombe en amour, c'est une belle expression qu'on entend plus beaucoup.
0: Et elles nous ont organisé un truc, c'est un luxe inouï, on n'avait rien à faire pratiquement. Elles ont tout organisé, on s'est retrouvés un soir à minuit avec Christelle à prendre mon billet d'avion parce que j'étais bloquée avec mon portable. Enfin, il y a eu une bienveillance, elles s'occupaient, on pouvait toujours s'appeler, demander. Enfin, ça a été un cheminement en plus, la préparation du voyage compte dans l'idée du séjour. Déjà, on commence avant. Mais par contre, on ne se connaissait pas du tout entre nous.
2: C'est ça qui m'intéresse, de voir les différentes participants. Elles étaient déjà harmonisées entre elles ou vraiment il y avait des grandes différences?
3: Ah ben, du tout. En fait, on a eu la chance de pouvoir faire une première connaissance par visio. Et quand on a signé, comme le dit si bien Nathalie, il y a eu cet inconscient qui a commencé à travailler. Une thématique qui, moi en tout cas, m'a beaucoup parlé, c'était la thématique de l'intuition, qui est un sujet qui me passionne. Et ça m'a permis aussi de commencer à cheminer et d'envisager de partir avec mes qualités, mes défauts, mes bobos, mes forces aussi peut-être, et parfois de me dire, voilà, qu'est-ce que je vais pouvoir emmener en Afrique et puis qu'est-ce que je vais pouvoir y déposer. Et ça, c'était intéressant de me dire, voilà, je suis partie avec des kilos en trop et suis revenue toujours avec le même tour de taille, mais par contre en laissant les kilos du sac à dos qui pesait lourd sur mes épaules. Et c'était vraiment mon intention de départ que j'ai posée au moment où j'ai signé le contrat, où j'ai fait le premier virement et j'ai fait « c'est ça que je vais déposer ».
1: Alors c'est très bien, ça allait être ma question suivante, c'est finalement avec quelle intention vous y êtes allé. Donc vous venez de répondre, Géraldine. Nathalie, vous c'était quoi votre intention?
0: Oui. C'était...
1: Ah, peut-être vous en aviez pas du tout, en fait.
0: C'était d'abord me faire un cadeau, parce que me faire plaisir de partir avec des gens si agréables. Enfin, il y avait quelque chose, c'était bien d'être ensemble déjà. Me faire un cadeau, c'est un luxe inouï de partir une semaine et s'occuper que de soi.
2: Ça,
0: c'est pas tous les jours. Hein, au travail, moi, je m'occupe plutôt des autres. Alors... c'était ça, et puis il y a été très, très tôt question d'avoir qu'il y avait un avant et un après. Et donc ça commence à travailler avant, c'était annoncé par Christelle, très clairement. Il y aura un avant et il y aura un après surtout. Il était question de se développer personnellement, donc c'était très, très...
1: Okay.
0: Je ne savais pas en quoi, hein, mais...
1: je vais dire, ok, elles organisent, elles vous disent il y aura un avant et un après... C'est un peu leur job, quoi. Je veux dire, elles vendent leur cam, si j'ose dire, de manière un peu provocante. Mais finalement... Mais finalement...
2: En vrai.
1: Allez,
2: bon, allez, on va tout vous dire. Tout vous dire. Ben, elles avaient raison.
1: Ok.
3: C'est pas que du marketing.
2: Non.
3: C'est ça qui est bien avec Christelle et Marie-Paul, qui maîtrisent à la perfection le marketing. Mais on ne fait pas du marketing sans cœur. On ne fait pas du marketing sans amour. Et le marketing, c'est de la relation humaine, c'est de l'écoute, de l'observation. Et c'est exactement ce qui a fait aussi que ça a matché entre Nathalie et moi, parce qu'on a parlé tout à l'heure de coup de foudre, mais toutes les deux, on est vraiment tombées en amour. Et avec les filles qui étaient avec nous aussi, ça a matché dès l'aéroport, parce qu'il y avait cette notion, on avait un dénominateur commun avec Christelle et Marie-Paul, et de se dire, on part toutes avec... qui on est, avec un besoin. Et donc, il y a forcément eu, dès le départ, un respect pour chacune des raisons que chacune venait avec ses préoccupations, en fait. Et moi, pour ma part, c'était vraiment de dire, je vais là-bas aussi, avec le mot retraite que vous disiez tout à l'heure, pour faire silence, pour parler moins, pour écouter plus, écouter les autres, mais m'écouter moi aussi, parce que moi qui fais souvent... beaucoup de bruit, qui parle beaucoup, qui m'occupe aussi beaucoup des autres comme Nathalie, et ben une occasion comme celle-ci, d'être en introspection, c'est un vrai luxe à l'heure du digital, à l'heure du rythme des journées de 200 km, de 200 km heure, et de se dire, on arrive là-bas et on se laisse porter, et en fait, on devient presque égoïstologue quand on finit une retraite comme ça, parce qu'on s'est occupé de soi. Et ça, c'est ce luxe qui était quelque chose qu'on nous avait plus ou moins vendu, entre guillemets, mais qui finalement s'est fait de manière extrêmement naturelle.
2: Mais est-ce que vous aviez déjà fait des retraites auparavant ou c'était...

0: une première?
1: Alors moi, j'ai fait des toutes petites retraites, mais sur un week-end en Franche-Comté ou dans le Jura. Donc, c'est sûr que ça vend un peu moins de rêves que quand on vous propose d'aller en Afrique. Mais les Franc-Comtois sont très, très accueillants. Mais c'était autre chose. C'était vraiment toute autre chose.
2: Bon, j'ai déjà fait une retraite aussi, mais c'était plutôt yoga seulement. Mais déjà, la formule de partir quelques jours et de se retirer du monde, c'est quand même...
3: Comme vous le dites, c'est une semaine, c'est autre chose qu'un week-end, en fait. Et puis, sur un autre continent, en fait. Donc, tout de suite, on n'est pas... Là, la Franche-Comté, bon, ok, vous mettez dans votre voiture, vous y allez, vous revenez, c'est bon. Le Togo, pour une semaine, c'est un peu autre chose. Alors, je reviens à Christelle et à Marie-Paul. Donc vous aviez là un groupe de participantes, le matin vous l'avez dit, il y avait des activités comme yoga, yoga du rire, c'est ça, et l'après-midi donc vous avez montré le Togo, donc il y avait un petit côté tourisme si j'ose dire. Est-ce que finalement au fur et à mesure des jours qui passaient, il y avait une sorte de... Comment je pourrais dire ça, de synchronisation des participantes, d'un esprit commun qui se crée en fait de par cette expérience ensemble.
4: Ben oui, en fait, c'est ça toute la magie d'un tel voyage, d'une telle expérience. En fait, c'est de partir avec des personnes qui ne se connaissent pas à la base, qui ont une histoire, un parcours complètement différent, et en même temps quelque chose nous lie. Déjà, rien que le fait d'être partis tout ensemble, on est liés d'une manière ou d'une autre. Et puis, oui, il y a quelque chose de naturel, c'est ce que Géraldine disait, quelque chose de naturel qui s'est fait, en fait. Et oui, il y a une synchronisation, une calibration, quelque chose de bienveillant, de beau, de magique.
5: Ce dont on s'est rendu compte aussi, c'est que au fur et à, donc le matin, il y a yoga, yoga du rire, méditation et développement personnel. Et au fur et à mesure des exercices de développement personnel, enfin en tout cas, moi je me suis rendu compte, j'ai mis c'est dingue. On va regarder dans des parcours de vie. Je dis mais elles ont des parcours de vie qui sont tellement similaires. Et c'est, enfin je coach beaucoup de personnes, j'entends les histoires de beaucoup de personnes. Et là sur les quelques participantes qui étaient là, il y avait vraiment un point commun. Je dis, mais moi, dans mes participants en coaching, elles ont rarement ce point commun-là. Donc, oui, il y a eu quelque chose dans leur enfance, une blessure d'enfance ou un parcours d'enfance. Je dis, mais c'est incroyable qu'elles se soient retrouvées là, dans ce coin perdu du monde, à pas forcément travailler ça, puisque c'était pas l'objectif de travailler des blessures d'enfance, mais il y a des choses qui sont ressorties et qui étaient très en commun, en fait, entre elles. Et au fur et à mesure où on découvre le parcours des gens, on dit ah, c'est dingue en fait, parce que cette histoire-là, je viens de l'entendre il y a quelques minutes avec une autre participante. Donc ça, c'était assez... Enfin, moi, c'est quelque chose qui m'a particulièrement touchée. On dit waouh, elles ne se sont pas trouvées par hasard en fait. C'est assez, assez troublant.
4: Et il y a quelque chose que je voudrais rajouter aussi, c'est cet effet de groupe, de cohésion d'équipe un peu qu'on a pu vivre à certains moments. Donc je ne dévoilerai pas des petits moments croustillants, des anecdotes que nous avons pu vivre.
3: Ce qui se passe au Togo reste au Togo.
4: Voilà, c'est notre secret, mais c'est incroyable en fait. Oui, c'est que malgré nos peurs, malgré nos doutes, en fait, il suffisait qu'on se regarde. Et on savait comment agir, on savait... En fait, le groupe tirait le groupe, en fait.
0: Ouais, ça va aller.
4: Voilà, ça va aller.
0: Bah, c'est en Afrique, là-bas, hein, voilà. Ça va aller. Hein, c'est un peu le quotidien, ça va aller. Hein,
4: mais ça nous, a, oui, ça nous a bercé en fait, pendant toute la semaine. Et, ouais, c'est à vivre.
0: Moi, j'ai une question participante. Je me dis, est-ce que le fait que c'est été en Afrique noire... c'était décisif pour vous, et si oui, qu'est-ce que vous avez ressenti de changer après?
1: Alors moi, je me souviens surtout dans cette question de la réaction de mon entourage proche quand j'ai annoncé le Togo.
0: Oui.
1: On m'a regardé l'air de dire mais tu fais ta crise de la cinquantaine en avance, c'est pas possible, qu'est-ce qui t'arrive, qu'est-ce que t'as à prouver, pourquoi là-bas? Et moi je me suis dit eh ben justement, je te raconterai peut-être pas comment je reviendrai, mais toi tu verras comment je serai quand je reviendrai. Et c'est vrai qu'en définitive, à mon retour, j'ai eu des remarques pour dire « Ah oui, il a fallu quand même que tu ailles loin comme ça, mais il y a eu un travail de fait. » Et ils ont compris que j'aurais pu aller peut-être à quelques kilomètres, en Franche-Comté ou ailleurs. La transformation ne se serait pas faite. Je suis persuadée d'avoir laissé quelque chose là-bas et que la beauté, la bonté des Togolais, la beauté de l'environnement, la générosité, toutes ces lumières, toutes ces couleurs, tout ce rythme est tellement différent de ce qu'on vit là qu'on ne peut pas rester indifférent. Et on parlait de connexion tout à l'heure. Je dis, on n'avait pas le Wi-Fi, mais on était connectés entre nous. Et ça, ça change tout.
3: Voilà. C'est beau, c'est beau.
0: Merci.
3: Eh bien, avant de continuer, on va écouter une petite chanson.
0: Une petite chanson, et après, on écoutera le témoignage de votre
3: Nathalie.
0: De Nathalie.
3: Très bien.

0: C'était donc, on reprend la question pour Nathalie. Donc, est-ce que le fait que cette retraite ait été en Afrique d'abord et après au Togo, c'était décisif? Et qu'est-ce que ça vous a apporté, la différence par rapport à une retraite sur le continent européen?
1: Au départ, je crois que je serais allée complètement ailleurs avec ces deux personnes, avec ces deux coachs. Mais elles étaient du Togo. Ce qu'elles avaient amené, c'était le Togo. Et c'était complètement l'inconnu. C'était vraiment une grande, grande aventure.
0: Donc un besoin d'aventure pour vous aussi?
1: Je ne le savais pas. D'accord. Je ne le savais pas à l'avance. Je me suis un peu forcée aussi quand même. Ah. Je pense que, voilà, oui, c'est des choses que je n'aurais pas fait moi-même. Je ne serais pas partie toute seule en Afrique, jamais de la vie. J'ai toujours un besoin quand même de sécurité. Et là, on était tellement bien encadrés. Elle s'y connaissait et c'était passionnant. Bien sûr que l'Afrique est passionnante. On vient tous de ce continent. Et c'est un autre monde. Les gens ont une autre philosophie.
0: Un exemple, par exemple, vous dites c'est différent. Alors, un exemple concret. Vous êtes revenue différente après par rapport à un exemple concret que vous avez vécu.
1: Là, il y en a plein, mais. Il y a plein de choses. En tout cas, on revient, on a un autre œil sur notre confort et notre vie ici, ça okay. C'est sûr. Hein, ça, c'est...
2: La gestion des priorités.
0: D'accord.
1: Incroyable, incroyable. Et alors, les gens sont heureux et qu'ils vivent avec beaucoup moins de choses.
3: Une chaleur énorme. Vous avez parlé de sécurité. Donc, vous étiez un groupe de 7 femmes au Togo. La sécurité, ça ne vous a jamais fait peur? Vous êtes toujours senti en sécurité? Ce n'est pas quelque chose que vous appréhendiez?
2: Alors, c'est ça qui est génial, c'est qu'on a eu des moments où on aurait pu effectivement se dire « Vous êtes sûr là que vraiment vous avez signé pour y aller? Vous êtes sûr qu'on va rentrer à l'hôtel dans les temps ?» Et on aurait très bien pu se dire « Non, non, non, non, mais j'y vais pas. » Et moi, ce que j'aime à dire, c'est qu'avec des personnalités comme Christelle et Marie-Paul, elles sont tellement mères veilleuse, en deux mots, que forcément...
0: Oui, mère veilleuse, je répète.
2: Tout va bien. Et c'est vrai qu'on a eu en plus la chance d'avoir le propriétaire de l'hôtel, qui est un guide dans tous les sens du terme. C'était notre James Bond. Et il était calme et extrêmement sympathique. Et il connaissait tellement de monde que grâce à lui aussi, on a rencontré des artisans. On est allé au marché, qui est quand même une zone assez incroyable. Quand vous êtes touriste, vous pouvez avoir des a priori. Et on a vu des artisans, on a fait de la poterie, on a fait des choses incroyables qui fait que, en fait, on se sentait complètement à l'aise et pas du tout le décalage, oui, mais pas impressionné de telle sorte à ce qu'on regarde derrière soi ou et même en voiture, il conduisait super bien.
0: Bon,
1: même si les routes ne sont pas toujours les mêmes.
0: Ah non, c'est des pistes.
3: Bon, il y avait peut-être des bons pneus à sa voiture. Bon, je ne vais pas en dire plus parce que c'est après.
2: Non, une très bonne vue en tout cas.
0: Okay. Et des bons freins.
3: Alors, l'émission touche doucement mais sûrement à sa fin, malheureusement, parce qu'on resterait encore de longues minutes à vous écouter parler de cette retraite. Christelle, Marie-Paul, vous avez lancé cette retraite. Ça ne va pas rester un coup isolé, j'imagine. Donc, vous prévoyez déjà la prochaine.
4: Voilà. Donc, nous prévoyons la prochaine, donc, qui aura lieu du 13 au 21 février 2027. Donc, marquez-le dans vos agendas et puis contactez-nous et nous recherchons des hommes aussi. Messieurs, s'il vous plaît, à bon entendeur, s'il vous plaît, venez avec nous. Nous avons déjà un homme d'inscrit, ça peut vous rassurer.
0: J'espère voilà. qu'il écoute l'émission, mais alors vous lui direz qu'elle est dans la médiathèque pendant 7 jours.
4: Donc voilà, des hommes, des femmes, voilà, on espère que ça vous a déjà donné un petit peu de rêve et que vous avez encore envie de continuer ce rêve avec nous l'année prochaine.
1: Oui, il nous reste actuellement 7 places. Non, il nous reste 4 places. 4 places. Donc voilà, on avait 7 places au départ. Il nous reste plus que 4 places. Donc si vous êtes intéressé, il suffit juste de revenir vers nous. On vous explique comment ça fonctionne. Et puis après, on voit si c'est un projet qui vous intéresse ou pas. Nous, on n'est pas là pour remplir le groupe coûte que coûte. On veut vraiment que ça soit un séjour qui soit transformateur. Et donc, on regarde en effet. Et si on a l'impression que ça ne serait pas quelque chose pour vous, on le dit. Donc, il ne faut vraiment pas avoir peur de venir en contact avec nous, on en discute, on regarde, et si vous avez l'impression que c'est pas pour vous, il y aura pas de forcing, c'est voilà.
3: Je crois qu'on l'a bien compris avec les deux participants.
0: Même si vous aimez le marketing, voilà. Vous êtes quand même raisonnable.
3: Que effectivement.
1: Signe de cœur, j'aime beaucoup ça.
0: Oui, oui, oui, oui, oui.
1: Yeah.
0: C'est vrai que ça marche mieux quand il y a du cœur, mais qu'il y en a beaucoup qui le font sans cœur.
3: Exactement, ça, c'est le risque.
0: C'est l'argent
3: et donc,
0: qui les guide au lieu d'autres.
3: C'est d'autant plus louable et remarquable de le faire comme le font Christelle et Marie-Paul. Bravo à elles. Et puis, merci à Nathalie et à Géraldine d'être venues témoigner sur cette belle retraite au Togo. Merci beaucoup.
0: Et merci à vous.
1: Merci.
0: Continuez de vous transformer, c'est tout ce qu'on peut vous dire.
2: Ah, c'est que le début, là.
0: Contact de vos coachs. Et puis, moi, je vous dis que ça m'intéresse déjà d'emblée. Donc, ça va travailler dans ma tête.
1: conseil.
0: L'année prochaine. Mais je vous ai juste fait un petit clin d'œil pour ceux qui nous entendent. Il y a la fête de la musique la semaine prochaine. Donc, à Darmstadt, un jour avant la date officielle. Donc, sur la Mathildenhöhe, le Deutsche Französische Kreis Darmstadt l'organise. Et ma chorale va chanter d'ailleurs.
3: Donc, samedi 20, donc c'est
0: samedi 20. Et il y a aussi une fête de la musique à Francfort. Enfin, il y a plusieurs fêtes de la musique organisées dans la région. Mais bien sûr, j'envoie des appels à ceux qui n'auraient rien prévu samedi prochain. Et c'est ensemble avec, je crois, la Hongrie. Donc il va
3: d'accord.
0: y avoir aussi participation des Hongrois. C'est un peu la fête de l'Europe. Voilà.
3: Très bien.
0: Et voilà.
3: Et il nous reste à vous dire que notre prochaine émission, ce sera le samedi 11 juillet, comme d'habitude, de 19 à 21h. Et puis d'ici là, portez-vous bien et on se quitte.
0: Et la Coupe du Monde, tu n'en
3: parles pas? Ah, la Coupe du Monde, ouais, ok, allez, j'en parle un petit peu.
0: Étonnant.
3: L'Allemagne joue demain soir son premier match.
0: Je sais, mais la France...
3: Contre Curaçao. Et la France, c'est mardi soir et c'est une entrée en matière difficile puisqu'on commence contre le Sénégal qui est quand même, on a parlé beaucoup d'Afrique, le Sénégal qui est champion d'Afrique des Nations.
0: Oui.
3: Et puis ça réveille de très mauvais souvenirs puisque France-Sénégal, c'était le premier match de la France à la Coupe du Monde 2002 et le Sénégal nous avait battu 1-0 et nous avions été éliminés sans gloire du premier tour. Espérons donc un meilleur dénouement cette année. Et voilà, allez. On se quitte avec de la musique africaine.
0: Au revoir.

0: Bonsoir à toutes et à tous, bienvenue pour une nouvelle émission d'Aller-Retour, votre émission francophone sur Radio Darmstadt, on peut encore dire 103.4 MHz.
1: Exactement.
0: Et puis à partir du mois de juillet, on sera sur DAB+, et sinon en direct sur internet sur www.radiodarmstadt.de. Bonsoir Anne-Marie.
1: Bonsoir Alexandre, bonsoir les Mange-Micro et Daniel. Guten Abend, liebe Zuhörer. Und jetzt unser Programm erstmal auf Französisch.
0: Exactement, donc nous allons commencer comme d'habitude avec les Mange-Micros qui vont nous parler de la mode, des vêtements que l'on porte et puis un peu de l'importance, les conséquences que ça a aussi sur l'environnement, cette mode très rapide, on achète, on change, etc. Donc c'est le sujet de leur chronique ce soir. Et ensuite nous aurons plusieurs invités studio, nous aurons Christelle et Marie-Paul que vous connaissez, qu'on a déjà invités ici séparément. Là, elles seront là ensemble avec deux autres personnes, deux participantes de la retraite spirituelle au Togo qu'elles ont organisée. Et puis nous aurons Adrien Picot, le fondateur de Super Élève Francfort, qui viendra également nous rendre visite. Et le tout sera accompagné par de la musique.
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0: Exactement, et j'ai choisi pour commencer, d'ailleurs c'est une chanson qu'a choisi ton invité aussi, hein, Adrien Picot,
1: oui.
0: C'est Les Mystérieuses Cités d'Or. Alors pourquoi je trouvais que ça passait bien pour commencer l'émission? Eh bien la Coupe du Monde de football a démarré au Mexique, et puis finalement toutes les équipes qui sont présentes là-bas sont à la recherche d'or, de ce trophée de la Coupe du Monde. On verra bien d'ici un mois qui va l'emporter.

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0: Bonsoir à tous. Vous écoutez les Mange-Micro sur Radio Darmstadt 103.4 MHz et bientôt seulement en DAB+. Avec vous ce soir, Coraline, Ella, Emmanuel, Daphné, Adilé, Armel et moi, Philippa.
10: C'est bientôt l'été et on commence à ranger nos armoires et ressortir nos vêtements de saison.
11: Et ce soir, on va parler d'un sujet qui nous concerne tous, la mode. Mais pas seulement les styles ou les tendances. On va surtout parler de ce qu'il y a derrière nos vêtements.
12: Fast fashion, impact environnemental, qualité de vêtements. Autant d'arguments contre la surconsommation. Et surtout, les solutions pour consommer autrement.
0: On s'est posé plein de questions. Mais en attendant d'y répondre, on va écouter une chanson d'Alain Souchon. On pourrait dire vintage, mais toujours d'actualité. Et le titre, Full Sentimental.

0: Première question, c'est quoi exactement la fast fashion? La fast fashion, c'est un modèle de production où les vêtements sont fabriqués et très rapidement et en grande quantité.
1: Les marques sortent de nouvelles collections tout le temps, parfois toutes les semaines. Le but, c'est de suivre les tendances le plus vite possible et de nous pousser à acheter souvent.
2: Le problème, c'est que ces vêtements sont souvent produits à bas coût dans des conditions pas toujours très éthiques. Et du coup, on les garde moins longtemps.
3: Avant, il y avait seulement deux collections par an, été et hiver. Aujourd'hui, certaines marques propose jusqu'à 50 collections par an.
0: Ça veut dire qu'il y a toujours quelque chose de nouveau en magasin. Et ça nous donne envie d'acheter, même quand on n'en a pas vraiment besoin.
1: Nous allons justement poser nos questions à des adultes. C'est parti!
4: Alors,
5: comment achetez-vous vos vêtements et pourquoi?
6: Alors, moi, je les achète normalement le samedi après-midi quand il y a tout le monde dans les rues, donc c'est la torture. Je préférerais pouvoir les acheter plus en ligne, mais le problème, c'est que pour les vêtements, souvent, il faut les essayer avant de pouvoir les acheter. Donc, j'achète quand même mes chaussures en ligne parce que j'ai trouvé un filon, mais c'est la seule chose que je peux encore acheter en ligne.
4: Allez.
7: Moi, j'avoue que j'achète encore beaucoup en ligne. Et par contre, quand je vais en France, je fais la razzia parce que ce que je trouve dans les magasins en Allemagne, ça ne me plaît pas toujours.
8: Bah, moi, j'achète uniquement, j'essaie de faire travailler les boutiques et je peux vous dire que je me force à aller dans les magasins. Mais j'essaie d'éviter tous les trucs en ligne.
9: Pareil, j'essaie aussi d'aller dans les magasins, d'aller dans des les outlets à Montabaur ou à Wertheim Village, voilà. Mais parce que je suis d'accord, les vêtements, il faut les essayer en fait, il faut voir ce que ça rend sur soi avant de les acheter, donc je suis pas trop internet pour ça.
10: Et vous portez vos vêtements combien de temps?
4: Alors, effectivement, contre toutes les tendances, moi, j'ai tendance à porter très longtemps. Parce que quand j'achète quelque chose qui me plaît, ben, ça me plaît. Et ça me plaît pendant des années. Alors, je me suis retrouvée l'autre jour avec un t-shirt que j'ai porté comme étudiante. Je veux pas me vieillir, mais ça fait un certain nombre d'années.
11: Alors, moi, c'est pareil. Je préfère investir un peu plus dans les vêtements, mais je les porte jusqu'à ce qu'il y ait des trous et ou que je rentre plus dedans. Et voilà, donc... contre la fast fashion également.
8: Oh bah moi, vous allez rigoler, mais j'ai même porté la robe de mariée de ma mère. Alors, si ça peut vous intéresser, j'ai fait raccourcir exprès. Alors, ça n'a pas d'âge.
9: Ouais, pareil. Moi, je les porte longtemps aussi. Bah là, j'ai le maillot de l'équipe d'Allemagne de la Coupe du Monde 2014. Moi, je ne rachète pas. Il y a que 3 étoiles. Hein. En 2014, ils avaient gagné. Donc, il y a une 4e étoile. Bah, moi, j'ai toujours celui de 2014 avec 3 étoiles seulement. Ça fait 12 ans.
0: Qu'est-ce que vous faites de vos vêtements usés ou déjà utilisés?
7: Alors moi j'essaye, déjà je les mets très très longtemps, donc c'est vraiment quand ils sont usés jusqu'au bout que je les mets à la poubelle. Ou s'ils sont encore portables, j'essaye de les donner à des gens qui peuvent en avoir besoin.
6: Alors moi ce que je fais, c'est qu'en Allemagne il y a un concept assez... qui est assez bien, je trouve, c'est les conteneurs pour les vêtements utilisés. Donc régulièrement je trie mes vêtements, je les mets dans un sac que j'aimerais bien porter au conteneur de vêtements, mais des fois, ma fille intercepte le sac pour pouvoir réutiliser les bouts de vêtements en faisant du patchwork. Donc, voilà.
3: Quels sont les avantages des vêtements de seconde main et les inconvénients?
6: Alors, je dirais que comme avantage, c'est que c'est moins cher et ça peut être original, mais... Et effectivement, comme inconvénient, on ne peut pas les porter dans toutes les circonstances. Par exemple, pour un mariage, en particulier si on est le marié ou la mariée.
9: Encore que on vient d'entendre autre chose.
8: Bah, c'est très vintage, hein. Attends, je suis à la mode.
4: Autre inconvénient, c'est qu'on ne trouve pas toujours sa taille dans les vêtements de seconde main.
1: Pour vous, que signifie la fast fashion ?
8: Oh bah moi, pour moi, c'est une honte quoi, de devoir acheter des choses à 1 euro en exploitant les gens. Je suis consciente qu'ils ont besoin de travailler, mais que les gens aient besoin de changer tous les 3 mois de vêtements, ça ne devrait pas exister. Et j'espère qu'on va arriver à cette taxe à forcer les entreprises qui fabriquent comme ça à recycler les vêtements qui sont jetés. Il paraît que c'est sur le... On en parle de cette taxe ou de cette loi. J'espère que ça va être mis en application.
0: Quelles sont les solutions à la fast fashion ?
11: Redonner la valeur aux affaires et faire comprendre aux gens que c'est le travail qui est, que ça implique en amont et les conditions humaines que ça représente. Et si chacun considère tous ces éléments, les conditions de travail, les conditions de transport et de pollution qui sont affiliées à ça, et qu'on reprend vraiment la conscience de ce que coûte, de ce que vaut, ce qu'on porte, j'espère qu'on prendra à distance sur cette fast fashion.
6: Ouais.
2: Et une dernière question, quels sont vos critères pour acheter un vêtement ?
8: Moi, il faut que ça soit de la... J'adore les tissus, donc je touche les tissus, après je regarde qu'est-ce qu'il y a dedans, je regarde d'où ils viennent. Et évidemment, il faut que ça me plaise d'abord, et puis souvent j'achète en solde, et donc je préfère acheter quand même de la bonne qualité, et si ça vient de Chine, eh ben, je boycotte.
4: Alors, je suis Anne-Marie sur toute la ligne parce que moi, c'est exactement les critères. Voilà, j'essaie de boycotter tout ce qui vient en production de masse et puis la qualité. Et aussi, j'essaie en général aussi en solde. Alors, pour la qualité, j'essaie de privilégier des tissus qui sont respirables. J'achète jamais de polyester si possible, du coton, du lin, voilà, des tissus respirables et de bonne qualité.
8: Et les hommes, là, on les entend pas, comment ils font ?
6: Moi, j'aime bien quand c'est confortable.
9: Oui, pareil. C'est le critère principal pour les hommes, je crois.
12: Et moi, la plupart des vêtements, c'est pour le boulot. Donc, j'ai la même chemise 20 fois parce que c'est facile de choisir le matin toujours le même. Donc, voilà.
8: Uniforme, c'est parti. Très bien. Pas de problème de choix. C'est comme les uniformes à l'école. Hein. Dans certains endroits, ça serait peut-être plus simple, mais bon.
13: Merci à toutes les personnes qui ont répondu. Maintenant, parlons de l'impact écologique.
0: L'industrie textile est l'une des plus polluantes au monde. La production de coton utilise énormément d'eau.
14: Les vêtements synthétiques libèrent des microplastiques dans les océans, sans parler des transports, souvent entre plusieurs continents.
10: Les vêtements ne sont souvent pas très chers, car les matériaux sont souvent de mauvaise qualité. Et aussi parce que les conditions de travail sont parfois problématiques. Résultat, les vêtements s'abîment vite et on doit en racheter. Donc, on dépense plus à long terme.
13: Avant de reprendre notre micro-trottoir pour les jeunes, on va entendre une chanson iconique des années 80. MC Solar nous décrit la victime de la mode et c'est le titre.

0: Écoutez maintenant les jeunes parler de leur surconsommation de vêtements. On se retrouve tout de suite après pour la fin.
1: Comment achetez-vous vos vêtements et pourquoi ?
2: Ah, moi, je les achète souvent dans le magasin. Comme ça, on peut essayer aussi si ça va, enfin, si ça plaît et si la taille est bonne aussi. Parce que souvent, quand on achète en ligne, enfin, sur Internet, du coup, on a le problème que parfois, il faut le renvoyer parce que ça ne plaît pas ou... ou ça, c'est trop petit ou trop grand?
3: Oui, moi pareil, j'achète dans les magasins ou souvent dans des magasins pour l'essayage.
4: J'achète sur Internet parce que c'est plus pratique ou parfois quand je suis dans un magasin, j'achète parfois des vêtements.
5: On achète presque toujours des vêtements en ligne ou en magasin parce que en France surtout parce que en Allemagne c'est pas toujours les c'est toujours noir, blanc, c'est toujours les mêmes couleurs et en plus j'aime bien les marques françaises.
3: Vous portez vos vêtements combien de temps? Ella?
4: Je les porte 2 jusqu'à 3 ans.
3: Adilé?
6: Quand ils sont petits ou je ne les mets plus.
3: Philippa?
7: Je les porte 1 ou 2 ans et après je donne à mes petites sœurs.
3: Coraline?
2: Moi j'essaye de porter aussi longtemps que je peux. Et par exemple si ça devient trop petit, du coup je les donne à mes petites cousines.
3: Et Daphné?
5: Moi, souvent, quand c'est trop petit ou quand il y a un trou, je le mets à la poubelle. Mais quand c'est encore peut-être à la taille de mon frère, je le donne à mon frère ou peut-être à ma voisine. Que faites-vous de vos vêtements ou déjà utilisés?
3: Si moi, je les donne souvent à ma petite sœur qui les porte aussi. Ou ce que je fais aussi, c'est du patchwork avec les vieux affaires aussi.
2: Bah, comme dit, chez moi, c'est que je les donne à mes cousines ou peut-être aussi les voisins, ouais.
5: Ella?
4: J'offre des vêtements à des voisins ou à des amis, parfois.
5: Philippa?
3: Quels sont les avantages des vêtements de seconde main et les inconvénients? Ella? Bon, non. Pour les avantages, déjà, c'est que c'est moins cher et c'est unique parce que tu es presque sûr que personne n'aura la même chose que toi. Pour l'inconvénient, c'est que tu trouves souvent pas la bonne taille. Coraline?
2: Il y a peut-être aussi les couleurs qu'on peut pas très bien choisir ou... ouais, que c'est un peu... Pas le tissu qu'on aime bien, enfin plutôt qui gratte comme ça, parce que c'est fait avec des vêtements ou des trucs usés. Et je trouve les avantages, c'est que... Comme dit que c'est unique, mais aussi que c'est bien... On consomme moins d'eau.
5: Alors moi, j'aime bien aussi. On est la seule à avoir ça. Mais des fois, il y a des traces d'usure sur l'habit. Il y a des traces blanches, on ne voit plus la couleur. Ouais.
6: Pour vous, que signifie la fast fashion? Et là?
4: Qu'il y a trop de collections, mauvaise qualité, mauvaise production qui utilise énormément d'eau.
6: Armel?
3: C'est la fabrication de vêtements avec le but de... fabriquer le plus vite et le moins cher possible et aussi dans le but de tout le temps avoir de nouvelles collections.
6: Coraline?
2: Pour moi, c'est quelque chose qui est très mauvais pour l'environnement et aussi plutôt quantité que qualité.
6: Daphné?
5: Ils font des quantités d'habits et de mauvaise qualité.
6: Emmanuel?
8: C'est un modèle de production, vêtements fabriqués en grande quantité rapidement.
2: Quels sont vos critères pour acheter un vêtement?
3: C'est le confort, déjà si ça me va et si ça me plaît. Et aussi d'où ça vient, aussi, ça aussi on le regarde.
2: Et là?
4: Si c'est joli, ma taille, un bon magasin, une bonne couleur, confortable et d'où ça vient.
2: Philippa?
6: Pour moi, c'est si c'est joli, la taille, la marque et le tissu.
5: Moi, je fais quand ça a de la qualité, tu sais que ça va tenir longtemps, que ça soit écologique et que ça soit durable.
0: Quelles sont les solutions à la fast fashion? Et là?
4: Acheter moins de fast fashion et plus de seconde.
3: Armel. Oui. On peut utiliser la méthode bisou aussi qu'on a expliquée pendant la dernière rubrique.
2: Regardez aussi de quel matériel, enfin de quel tissu, comme ça a été fait et où, dans quel pays.
5: Moi, je dis aussi la méthode bisou qu'on va bientôt entendre. Heureusement, il existe des alternatives. D'abord, les boutiques de seconde main où on peut trouver des vêtements uniques et moins chers.
3: Ensuite, le recyclage et l'upcycling. Par exemple, transformer un vieux jean en sac. Et aussi, choisir des marques plus durables.
4: Enfin, la méthode super simple, bisou, qu'on avait expliquée lors de la dernière rubrique. B comme besoin, I comme immédiat, S comme semblable, O comme origine et U comme utile.
0: Si on se pose ces questions, on ressemble beaucoup plus intelligemment. Conclusion, la mode, c'est un moyen de s'exprimer, mais aussi un domaine où nos choix ont un impact.
5: On peut rester stylé tout en étant responsable. Une petite dernière avant de nous quitter. Squeezie, c'est à toi.

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1: On redonne la parole à Anne-Marie, Alexandre et à toute l'équipe d'Aller-Retour. On vous souhaite des belles vacances d'été et on vous dit

0: Eh bien, bonsoir, Adrien Picot qui vient de nous rejoindre dans notre studio.
1: Bonsoir.
0: Voilà, très heureux de vous accueillir ce soir.
1: Très heureux, merci beaucoup de m'accueillir.
0: Voilà, fondateur du Super Élève Francfort, de la plateforme, qui va nous en dire un peu plus long. Et donc, quand on fait des recherches, voilà ce qu'on trouve. Adrien Picot, professeur de maths et fondateur du Super Élève, qui vous permet de transformer les performances scolaires de votre enfant au collège ou au lycée, grâce à sa méthode combinant excellence mathématique et coaching scolaire personnalisé. Alors donc, ma première question qui m'est venue à l'esprit, comment vous est venue cette idée de coaching et d'excellence mathématique? Peut-être qu'il faut revenir sur votre parcours, j'imagine, jusqu'à Francfort.
1: Écoutez, merci beaucoup déjà de m'accueillir, je suis très content. C'est un bon résumé, je pense. J'arrive du Maroc, à la base, j'ai grandi à Casablanca, où j'ai fait mes études là-bas. Et après avoir fait mes études post-bac en France, je suis revenu pour créer mon école de coaching scolaire au Maroc suite à une année en tant qu'enseignant en mathématiques où j'ai eu la chance de pouvoir commencer à faire germer la graine super élève. J'ai fait face à un constat, c'était que malheureusement, dans une même classe de 30 élèves, on a des profils différents et des rythmes d'apprentissage qui étaient différents. Et je me suis dit, Adrien, tu as plusieurs classes, est-ce que tu ne vas pas essayer de créer des méthodes et des routes d'apprentissage différentes selon les types d'élèves que tu as? Et j'ai essayé de créer certaines choses nouvelles, notamment des guildes, en m'inspirant de Harry Potter, puisque les élèves étaient très fervents de ça. Donc il y avait la guilde des dragons, des phénix, j'ai même oublié les autres, des griffons. Enfin, il y avait 4 guildes, pour vous dire, c'était il y a 8 ans.
0: Ah oui.
1: Et

0: L'idée, c'était que chacun des élèves avait un rôle à l'intérieur de sa guilde. Il y avait le calculateur, le capitaine, l'ambassadeur, etc. Et évidemment, c'était autour de jeux mathématiques, donc ça suivait le programme des maths, mais on essayait de créer un univers immersif pour que les élèves oublient la difficulté et acceptent l'erreur. Et ce qui s'est passé, c'est que ça a même dépassé mes attentes. J'avais des élèves qui étaient tellement engagés, tellement motivés, parce qu'ils voulaient faire gagner leur guilde, que je me suis dit... Tu tiens peut-être quelque chose.
1: Ah ben voilà.
0: Exactement.
1: Trouver.
0: Exactement.
1: Et donc l'étincelle. Ouais. Et donc ces guildes donc vous ont conduit, vous continuez cette méthode d'application avec Harry Potter qui est maintenant plus, qui n'est pas autant à la mode qu'il y a 15 ans, mais ça marche encore.
0: Ça marche encore et alors c'est une fois que j'ai fini mon année en tant que prof de maths, je me suis lancé à mon compte. Et j'ai créé du coup ma petite école à Casablanca avec ma mère chercheur en maths et mon père prof de maths. Donc autant vous dire que les maths,
2: c'est une dynastie.
1: C'est l'empire mathématique.
0: Exactement, mon grand frère également chercheur en maths. Donc les maths c'est dans la famille. Mais ça nous a quand même fait réfléchir sur un constat qui était assez triste et qui est encore le cas malheureusement, c'est que beaucoup de gens se considèrent comme étant mauvais ou nul en maths. Ah, les maths, c'est pas dans les gènes.
2: moi, par exemple.
0: et il se trouve qu'il y a une raison malheureusement scientifique à ça, c'est une espèce de prophétie autoréalisatrice qui fait que lorsqu'on pense, on se pense mauvais en maths, on désactive une zone dans le cerveau, au niveau du cortex préfrontal, qui est la zone qui est responsable des calculs mathématiques. Et il y a eu des études qui ont été faites qui ont démontré que les gens se considérant mauvais en maths n'arrivaient pas à calculer parce qu'ils désactivaient eux-mêmes cette zone-là. Et donc, la prophétie autoréalisatrice marche dans les deux sens. Et une chance que j'ai eue de naître, d'être dans une famille de mathématiciens, c'est justement qu'on nous a fait accepter le fait de se tromper, de chercher plusieurs fois sur un problème mathématique, et c'est ça ce qu'on a essayé de transmettre à nos élèves. Ce qui veut dire que quand on a un élève qui vient chez nous, au centre, que ce soit au Maroc ou à Francfort, on commence tout de suite par lui expliquer que l'erreur fait partie de l'apprentissage, qu'on ne peut pas réussir si on ne se trompe pas, qu'il faut accepter ça, et qu'on peut devenir bon en maths, n'importe qui peut devenir bon en maths, à n'importe quel âge, même en étant adulte. Ça, c'est la première des vérités qu'on essaye de transmettre aux parents et aux élèves.
1: D'accord, donc vous avez un centre aussi au Maroc, ça ?
0: Un centre qui, là, je vous avoue, est un peu plus en pause, puisque je ne suis pas là-bas pour m'en occuper. Mais mes parents s'en occupent comme ils peuvent. Ils sont évidemment plus âgés que moi, donc ils ont un peu moins d'énergie à consacrer dessus. Mais on a toujours nos élèves de référence qui viennent régulièrement pour travailler avec mes parents. Et de temps en temps, quand moi, je viens au Maroc pour les voir, évidemment.
1: D'accord.
0: Mais là, je concentre toute mon énergie à Francfort, parce que c'est ma nouvelle quête.
1: Et pourquoi être venu à Francfort ? Pourquoi Francfort particulièrement ?
0: Par amour. J'ai rencontré ma copine à Nice, qui avait des origines allemandes. Elle est brésilienne, mais elle a des origines allemandes. Et c'était son rêve de vivre en Allemagne. Et moi, j'avais la chance de pouvoir travailler à distance avec mes élèves. Je me suis pris une année sabbatique en France. Et je me suis dit, allez, banco, je te suis, on va en Allemagne. Et j'ai juste négocié sur la ville, puisque je voulais aller à Francfort, vu que c'est une ville internationale.
1: Ouais.
0: Je suis très, très content.
1: D'accord. Donc, comment fonctionne ce centre un petit peu parce que vous dites vous enseignez en ligne, non, les élèves viennent quand même sur place ou alors vous faites beaucoup d'enseignement
0: Non, on fait 95% en présentiel.
1: Ah,
0: exactement. Okay. On a pris un centre scolaire du coup à 10 minutes de Victor Hugo, de l'école Victor Hugo. Et tous nos élèves, donc au collège et au lycée principalement, viennent directement de l'école après les cours et viennent travailler avec nous en maths et aussi dans les autres matières maintenant.
1: Ah.
0: On a essayé de se diversifier, donc en français notamment, en histoire géo un petit peu, en physique chimie beaucoup plus par exemple, mais notre cœur vraiment de métier c'est les mathématiques et on a développé, ça c'est un travail, pour le coup je suis très fier de ça, on a développé un arbre mathématique qui correspond à l'ensemble des nœuds qui sont des compétences que vous avez développées depuis le CE1 et chaque élève qui passe par le programme français construit des briques mathématiques. Savoir calculer, je ne veux pas rentrer dans les détails.
1: Non, allez-y, parce que moi j'aimais beaucoup les maths par contre, mais ça m'intéresse.
0: En gros, les maths, c'est une des seules matières qu'on appelle cumulative. C'est-à-dire que ce que vous faites en seconde, par exemple les équations du second degré, se base sur des compétences qui sont censées être maîtrisées en quatrième, calcul littéral, en cinquième, les fractions, et ainsi de suite. Et c'est ça le... C'est une force, mais c'est aussi un vrai problème lorsqu'on accumule du retard.
1: Ah, voilà.
0: On se pense être mauvais en maths, on a juste jamais combler les lacunes des années précédentes. Et malheureusement, c'est pas forcément le rôle des professeurs sur place. Ils sont là pour aider les élèves, toute une classe, c'est pas évident, c'est vraiment pas facile, et ils ont pas le temps de s'occuper des lacunes précédentes. Et donc c'est un peu là où nous on essaye d'aider, en complément entre guillemets, et on se concentre sur les lacunes précédentes. Et pour ça, on a construit un arbre mathématique avec 149 nœuds mathématiques. Et lorsqu'un élève vient nous voir, on fait son diagnostic, il passe plusieurs dizaines de questions, et on peut déduire précisément son niveau de maîtrise sur chacun des nœuds précédents. Et ensuite, on peut proposer un parcours personnalisé en disant, bah, là, t'es en seconde, t'as du mal cette année, tu vas travailler les cours de cette année, et en parallèle, corriger des petits chapitres en quatrième, en troisième, en cinquième, etc.
1: Ah ouais, voilà. Donc c'est vraiment très, très targeted, j'allais dire en anglais.
3: Ciblé.
1: C'est vrai, ciblé, merci.
0: Exactement. Le tout dans une ambiance un peu gamifiée, donc avec une mécanique des jeux, avec des challenges positifs où les élèves vraiment se sentent compris aussi. Donc on essaye de créer un univers médiéval fantastique. Moi, je suis passionné par ça.
1: Waouh!
3: Excellent, excellent.
1: Ça donne envie d'aller refaire des mathématiques, je peux vous le dire.
3: Mais carrément.
1: Franchement, il faudrait que j'aille faire un tour. par expérience personnelle, si je peux me permettre, c'est vrai que moi, j'étais une assez bonne élève, mais quand je suis arrivée en seconde, puis c'était l'arrivée des maths modernes, c'était assez, enfin mon temps, c'était assez complètement abstraisant. Alors, j'ai eu de la chance, ça ne m'a pas gênée, mais je peux imaginer que des élèves autres qui avaient besoin de concret, c'était complètement ahurissant, ces cercles et tout, les intersections, enfin, ça faisait des dessins. Moi, ça ne m'a pas gênée, mais il y a des gens qui n'ont pas ce pouvoir d'abstraction. Ils ont dû souffrir, enfin tous ces élèves qui sont passés par ces maths modernes. Par contre, j'arrive en seconde et je me trouve avec des élèves super intelligentes. Et là, j'ai complètement décroché. Ça a été intéressant. J'ai ramé comme une malade en étant en C. Et c'est là que j'ai vu mes limites. Alors là, j'ai plus compris. Je n'ai plus compris du tout ce qui se passait, mais ça, c'est une expérience personnelle. Oh. Et où du coup, j'ai plus aimé les maths. Et comme vous dites, j'ai un peu bloqué. Et je pense que ça a été terrible. Ça a été une souffrance plutôt qu'un plaisir. Mais c'est intéressant quand on se retrouve avec des élèves qui sont très très bonnes et qui vont encore plus vite que vous. Et là, c'était une catastrophe. Mais bon, toi, tu n'aimais pas les maths?
3: Alors, mais moi, petit, j'aimais bien les maths, mais j'étais rapidement frustré quand je trouvais pas la solution à un problème, en fait. Et moi, je suis quelqu'un, il faut que ça pulse, en fait. Donc, je veux bien réfléchir 5-10 minutes, mais après, c'est fini, quoi. Et puis quand je suis rentré en seconde, pareil, en seconde, j'ai un professeur qui, à mon sens, n'arrivait pas très bien à expliquer, à transmettre son savoir. Et puis là, c'était fini. Là, j'ai décroché, j'ai dit, allez hop, moi, je vais en L, et puis en littéraire. C'était terrible parce que j'avais pas un dégoût des maths, c'est juste que je me rendais compte que j'avais plus de mal à suivre. Mais en terminale littéraire, donc moi j'ai passé mon bac en 99, on avait, je crois, peut-être une heure ou deux de maths par semaine, et au bac, on le passait même pas. Au bac, on passait une des trois matières scientifiques, c'était soit les maths, soit la physique, soit la chimie, et j'ai pas passé les maths au bac. Je crois que j'étais tombé sur physique, et je trouvais ça super, super décevant, même si j'étais pas bon en maths. Je trouvais que ne plus faire de maths quasiment du tout, ne pas avoir de maths au bac, ça me semblait complètement insensé. Puis après, j'ai fait Hippocagne, Cagne, donc j'étais complètement chez les littéraires, et les maths, c'était fini, quoi.
1: Ah. Ouais.
0: Si je peux me permettre, c'est marrant votre remarque sur la seconde, c'est que la seconde, c'est une année vraiment charnière en maths, c'est-à-dire que c'est celle
1: tout
0: où... Et où les concepts qui sont posés sont ceux qui, pour moi, sont le plus proches de concepts qu'on pourrait appliquer à la réalité. Et c'est là où c'est très difficile, ou très subtil, c'est que si on arrive à expliquer aux élèves que savoir résoudre une équation, en réalité, ça peut aider si on a une usine de t-shirts, si on veut calculer le nombre de places au cinéma, si on veut optimiser son temps de travail, etc. Il faut juste placer dans un contexte, résoudre un problème, le modéliser et le résoudre, et en réalité, ça sert à ça, les maths. Et j'ai l'impression que les élèves, ils ont besoin d'avoir du sens aussi à ce qu'ils font, chose qu'ils ont beaucoup quand ils font de l'histoire géo, même de la physique, de la SVT. Les maths, on peut vite avoir tendance à théoriser, à rendre la chose abstraite. La beauté, moi, ça me fait plaisir de faire des maths pour faire des maths, ouais. évidemment, mais c'est pas forcément le cas de tout le monde. Donc c'est à nous de faire l'effort aussi, d'intéresser les élèves. Et on est très contents des élèves qu'on a qui ont, qui, je vous avoue, quand ils arrivent, n'aiment pas forcément les maths, ont une expérience un peu négative. Et au final, très vite, ils comprennent qu'on est là pour eux et que c'est très intéressant. Que ça,
1: Ça et alors, justement, pour aller dans votre sens, parce que moi, je donne un cours de français comme hobby en plus, et j'ai choisi comme livre « Claudine va à l'école » de Colette. Et vous allez rigoler, parce que j'ai, l'énonciation d'un problème, je n'ai pas le livre avec moi, elle fait une demi-page, et j'ai dit « énoncer les problèmes », donc au temps de l'arithmétique de début 20e siècle. Alors, un élève d'aujourd'hui, il ne comprend plus du tout, parce que c'était d'une... complexité, mais appliquée au quotidien, c'était extraordinaire. Le texte qu'elle a mis dans ça, donc c'était pour des élèves de 14 ans, et très pratique. Et puis après, c'est une rebelle, donc elle dit, on pense. Enfin bon, par rapport au contenu de l'énoncé, mais j'ai dit au jour d'aujourd'hui, j'ai pas beaucoup vu de d'énonciation de problèmes qui étaient très appliquées au quotidien, mais enfin, je ne sais pas comment c'est dans les classes, même entre la sixième et la troisième. Mais là, je trouve qu'ils auraient besoin aussi.
0: Je ne vais pas rentrer trop dans le détail, mais quand même, juste pour expliquer clairement pour les parents d'élèves, par exemple, qui pourraient écouter, le but, en réalité, du programme des mathématiques qui a été fait par le ministère de l'Éducation nationale, il est assez simple. C'est chaque année, vous avez... des chapitres. Dans chaque chapitre, vous avez des notions clés qui sont les formules ou les théorèmes. Ensuite, vous avez l'application de ces formules-là à travers des exercices abstraits. Et la troisième couche, qui est censée être la couche la plus importante, c'est la résolution de problèmes. Et donc, vous allez utiliser les deux couches précédentes dans un contexte réel qui sert à quelque chose. Et quand vous avez une majorité d'élèves qui a des difficultés sur la couche numéro 1 parce qu'ils connaissent pas assez bien leur cours, ou la couche numéro 2 parce qu'ils ont pas les réflexes de calcul, on n'a pas le temps pour les profs de s'attarder sur ce sur quoi les maths... Et le résultat, c'est que du coup, on a des élèves qui décrochent parce qu'ils voient pas l'intérêt, et comme ils voient pas l'intérêt, ils accumulent du retard, et ainsi de suite. Donc c'est un cercle qui est un peu vicieux, et notre but, c'est vraiment d'essayer de changer ça, cette dynamique.
1: Bon, on va faire une petite pause musicale, parce que vous nous avez apporté des morceaux, alors... le premier qu'avait choisi aussi Alexandre.
3: Oui. Alors, le premier, là, qu'on vient de diffuser avant le début de l'interview, c'était donc « Non, non, une si je trouve de ballons » de Nena. Pourquoi ce morceau-là?
0: Parce que je parle pas allemand et c'est une des chansons allemandes que je préfère. Et quand je l'ai écouté, c'était dans les recommandations YouTube, je crois, ou Spotify que j'avais eu il y a quelques années quand je suis arrivé en Allemagne. Et j'ai adoré cette musique sans même me rendre compte que c'était 99 ballons. Et j'avais pas compris, pour vous dire mon niveau d'allemand à l'époque. Vraiment. Donc bon, on part de loin. Et je trouve cette musique incroyable. Et on m'avait traduit certains morceaux, enfin certains couplets, et je trouve ça incroyable. Donc,
1: Le texte. Et là, on va choisir, vous avez choisi Château de Sable.
0: Oui.
1: Donc, vous pourriez nous dire pourquoi ce Château de Sable?
0: Ah, ça, c'est un petit clin d'œil à mon parcours, du coup, qui vient du Maroc. Pour moi, c'est un peu la vie que je vis en ce moment, c'est-à-dire... construire des choses avec des gens qui m'aident, qui participent, et j'ai l'impression de vivre un rêve éveillé, sincèrement. Je suis très content de ce que je vis, et je veux garder en moi cette expérience que j'ai au Maroc, qui m'accompagne ici en Allemagne. Et je pense que avoir la double culture aide beaucoup, quelles que soient les cultures.
1: Donc, voilà. Bon, on va apprécier ensemble.

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1: Eh bien, comme vous l'avez pu l'entendre, vous êtes sur Radio Darmstadt avec la radio maintenant bientôt DAB+, et plus sur les ondes UKV. Donc, c'est notre équipe de Radio Darmstadt qui nous a fait une petite blague avec cet accent français. Vous avez pu l'apprécier, hein, n'est-ce pas?
2: Exactement.
1: Tu as découvert avec moi.
2: Pour un des jingles, là, j'ai vu, il y avait marqué « Französischer Akzent ». Alors, j'étais curieux de voir ce qu'ils avaient préparé. Donc, ben voilà, c'était
1: une
2: très bien.
1: Une surprise pour nous. Et donc, nous sommes avec Adrien Picot, donc en studio, professeur de maths, et qui a créé son propre centre, Super Élève à Francfort. Et alors, j'ai trouvé ce mot de « Exador », qui sonne un peu comme un personnage directement sorti d'un film de science-fiction, ou comme vous l'avez dit, c'est un personnage d'Harry Potter, parce que mon fils était fan de Harry Potter, mais moi, j'ai pas tout lu d'Harry Potter. Alors, Exador, c'est qui ?
3: C'est un nom qui est sorti de ma tête.
1: Ah bon ?
3: Voilà, mais vous avez vu juste l'inspiration de départ, c'était il y a 8 ans, du coup, dans mes classes de 6e, 4e, quand j'ai créé mes guildes, et où j'ai compris l'intérêt de ce monde fantaisiste médiéval. Mais là, Exador, ça représente le monde des 7 continents d'excellence scolaire. Et donc, ces 7 continents-là, c'est l'acceptation, l'apprentissage, l'autonomie, l'autodidacte, l'aisance, l'anticipation et l'amusement, qui représentent les 7 dimensions pour qu'un élève puisse devenir un super élève. Et Exador, c'est le monde dans lequel vous avez ces 7 continents-là. Le but pour les élèves, c'est de transformer les révisions en une espèce d'aventure où l'élève va se dépasser, où la difficulté va être partie intégrante, l'erreur également. Et on a la chance de créer cette année notre application éducative gamifiée, qui s'appelle du coup Exador, et dans laquelle les élèves peuvent s'amuser entre eux, combattre des boss historiques. Vous pouvez combattre Isaac Newton sur les dérivés, vous pouvez combattre Marie Curie sur le chapitre de chimie. Voilà,
1: donc l'idée c'est... Wow, mais moi je refais des maths avec plaisir, je m'inscris. Hein. Il n'y a rien pour les seniors bientôt, mais bon.
2: Moi ce que j'entends, ce que vous avez dit déjà plusieurs fois depuis le début de l'interview, c'est que l'erreur fait partie du jeu, en fait. Ouais. Et ça, je trouve très bien. Et quand je me souviens de mes années à l'école, au collège ou au lycée, j'avais pas toujours l'impression que l'erreur faisait partie du jeu. Est-ce que vous trouvez que les mathématiques, le programme de mathématiques est bien fait et qu'on l'enseigne de la bonne manière pour intéresser les jeunes?
3: C'est une bonne question. Je pense que c'est pas évident déjà de faire un programme pour, si je peux défendre entre guillemets ceux qui ont fait le programme, c'est pas évident. Mais effectivement, il y a des choses qu'on pourrait améliorer, qu'on pourrait corriger. Le programme scolaire suit la taxonomie de Bloom, qui est en 6 niveaux, et qui pour le coup est plutôt harmonieux, je trouve. Là où on pourrait améliorer un petit peu, ce serait dans les connexions avec le monde réel et avec les nouvelles générations. C'est là-dessus où je pense qu'on pêche un petit peu, où on pourrait faire un peu des efforts sur comment les fonctions peuvent être appliquées pour des élèves de 15 ans, comment les fractions ça peut être utilisé, même s'il y a eu des très très bonnes choses qui sont faites. Mais les maths, c'est une matière extraordinaire, assez complexe, et qui, je trouve, d'un point de vue programme, a été relativement allégé au fur et à mesure des générations. Si on compare, il y a beaucoup de gens qui disent ça, si on compare le programme d'il y a 20 ans ou le bac d'il y a 20 ans par rapport au bac de maintenant, on dit le bac de maintenant est plus facile parce que le niveau c'est réduit. C'est peut-être vrai en partie, mais je pense aussi que les maths ont un petit peu évolué et les besoins du monde du travail ou du monde de l'université a aussi évolué. Et ça se voit dans l'effort et l'attention et l'accent qu'on va mettre sur certains chapitres, certains domaines. Donc, est-ce que le programme de maths est bien ? Oui. Est-ce qu'il peut être amélioré ? Oui aussi, je pense.
2: et alors, je rebondis sur ça, vous avez dit, le programme il a changé, et puis actuellement le bac de maintenant il est plus facile qu'il y a 20 ans au niveau des maths. Est-ce que vous n'avez pas peur avec l'avènement de l'intelligence artificielle que finalement ça détourne encore plus les jeunes des mathématiques, parce que finalement, ok, on se heurte à une difficulté, tac, je prends mon téléphone portable, maintenant tous les jeunes ont droit, et puis je demande à l'intelligence artificielle de me faire ce calcul mathématique qui moi me prendrait trop de temps.
3: C'est vrai, en partie. L'intelligence artificielle, c'est l'outil le plus puissant et le plus dangereux pour les élèves. C'est le plus puissant parce que s'il est bien utilisé, il peut permettre aux élèves de créer des choses, de créer des sites web, de créer des programmes d'apprentissage personnalisés à leur niveau, etc. S'il est mal utilisé, il peut faire le travail à sa place, faire les devoirs et enlever le but même de l'école et de l'apprentissage. Mais moi, quand on me pose cette question-là, beaucoup de parents aussi se posent la même question, je leur parle de Google en leur disant bah, « Oui, Google existait il y a 20 ans et ça n'a pas empêché les élèves de continuer à apprendre leurs dates en histoire, leurs cartes en géographie. C'est un outil. » Donc, je pense qu'il y a une vraie nécessité d'apprendre à utiliser l'IA. Et également de la part des professeurs qui font ce qu'ils peuvent, qui sont, je pense, pas assez mis au courant sur les dernières intelligences artificielles qui sortent, alors que les élèves le savent le lendemain. Ouais. Et donc, il y a, une vraie différence de niveau pour ça. Et c'est pas rendre service aux élèves que de les laisser utiliser ça sans précaution,
1: sans être guidé aussi. Hein, il y a besoin de, comme on dit en anglais, le guidance. Il faut être amené à savoir utiliser comme les réseaux sociaux. Tout à fait d'accord. Et parce que je rebondis à mon tour. On entend sans arrêt que le niveau, c'est vrai, même dans les classes préparatoires de maths, un PC, j'entendais, mais j'ai des collègues donc, qui enseignent en maths sup, maths sp. Et il me dit c'est catastrophique le niveau, je me dis qui croire là-dedans, et c'est inquiétant quoi, je veux dire, alors que bon, il y a quand même des concours partout et je sais pas, est-ce que vous voyez les nouveaux élèves là qui arrivent, est-ce qu'ils ont des problèmes de concentration? On parle beaucoup maintenant de tous ces, ça devient très à la mode hein, ils sont tous en 10 ADS ou je sais pas quoi. Et est-ce qu'il y en a ceux qui viennent?
3: Oui, c'est un vrai problème. Pour moi, le problème, il est double. Il faut bien séparer les deux. Vous avez d'un côté des nouvelles générations qui font face à des outils, à une exposition que moi-même, à l'époque, il y a 15 ans, je n'avais pas. Beaucoup de ces élèves-là ont quand même une culture polyvalente bien plus élevée que les élèves il y a 20 ans. Ils connaissent beaucoup de choses sur les États-Unis, sur les différents pays en Europe. Il y a ce partage des informations qui leur donne une culture qui est juste différente de celle qu'on a pu avoir il y a 20 ans. Évidemment, ça prend la place sur d'autres connaissances. Ça, c'est d'une part. Donc, pour moi, c'est quelque chose de positif. Et l'IA en fait partie. La deuxième, où là, je vous rejoins complètement, c'est qu'il y a un vrai problème, c'est un peu le prix à payer, un vrai problème d'attention et de concentration qui s'est avéré de plus en plus présent ces dernières années et qui est dû, je pense, à la façon dont les outils, notamment le téléphone, les réseaux sociaux, le contenu en général, est façonné. On nous a transformé notre capacité de nous concentrer. À l'époque, moi, quand j'avais 15 ans, regarder un film de 2 heures, c'était un grand plaisir avec les parents, avec les amis, avec la famille. Maintenant, c'est des contenus de 10, 15, 20 secondes et on peut regarder pendant 2 heures 300 contenus de 20 secondes. Ça a un impact neuroplastique sur notre cerveau. Ouais. Et les élèves en payent le prix. Sachant que quand on est enfant, c'est là où le cerveau se développe le plus. Et je pense qu'on n'est pas encore conscient de l'impact réel que ça a sur ces générations. Et ils en payent le prix. Et comme vous l'avez dit, il y a beaucoup d'élèves qui maintenant sont TDAH ou dyscalculiques ou dyspraxiques. Ouais. Et c'est quelque chose, je pense, qu'il faut prendre au sérieux. Nous, on a des élèves au centre qui ont ces symptômes-là et qui doivent vivre avec. Et c'est pas évident à gérer. Donc, on ne se substitue absolument pas à des spécialistes. On essaye d'accompagner les élèves dans notre méthode de travail. Mais il y a un réel problème qu'il faut, je pense, adresser.
1: Alors, ce qui m'a marqué, ce que vous avez dit à plusieurs occasions, cette fois c'était l'erreur, mais moi c'est l'amusement et le plaisir qu'il faut retrouver. Et justement, je trouve ça génial là d'utiliser les jeux et ces jeux de rôle, parce que même si c'est un peu, Harry Potter n'est plus aussi à la mode qu'avant, je pense que cette idée de jeu de rôle de héros, c'est toujours un peu dans chaque jeune. Enfin, il s'identifie toujours à quelque chose, quoi. Et donc ça doit encore bien marché, j'imagine.
3: C'est très vrai. L'avantage de créer un univers, c'est que quand on est, par exemple, un élève en difficulté ou un élève qui n'aime pas forcément l'école ou tout ce qu'il y a à l'école, on peut aussi avoir son avatar virtuel qui progresse, qui devient un archer spécialiste en physique-chimie, qui a battu déjà Marie Curie et Einstein. Et donc, on peut aussi se réinventer positivement. Et cette réussite virtuelle, qui est quand même basée sur l'apprentissage, peut ensuite s'exporter dans la vie réelle, en classe, dans la participation. Ouais. Et nous, on a vu des élèves qui, en suivant des challenges qu'on a mis sur l'application, plusieurs jours d'affilée avec des missions spéciales, etc., se sont découverts des passions ou des chapitres qu'ils aimaient particulièrement. Et ça a fait effet boule de neige en classe, où ils ont participé plus. Le professeur l'a remarqué, fait une remarque positive, et on crée ce cercle vertueux. Et c'est là tout le but de notre centre et de la méthode Super Élève. On fait, c'est pas évident, évidemment, fait ce qu'on peut, mais chaque élève qui se découvre une passion, une envie ou une motivation, pour moi, c'est une victoire.
1: Il y a combien d'enseignants avec vous ? Vous
3: êtes un groupe ? Pour l'instant, on est trois. Ah ! Et on essaie de grossir en prenant des profs d'autres matières. Ouais. Parce que je ne suis pas spécialiste dans toutes les matières,
1: d'accord,
3: évidemment.
1: D'accord.
3: Mais l'année prochaine, on aura des nouveaux locaux. Donc, on pourra accueillir plus de personnes.
1: Bravo. Ouais. Eh bien, écoutez, on arrive tout doucement à la fin de l'interview. Est-ce qu'il y aurait un message que vous souhaiteriez partager à ceux qui nous écoutent ?
3: Le premier, ce serait pour les parents d'élèves. Ce serait pour leur dire de faire confiance à leurs enfants, réellement, que leurs enfants font ce qu'ils peuvent, que c'est l'école, c'est extraordinaire, que c'est pas évident non plus dans l'époque dans laquelle on vit de gérer tout ce manque d'attention qui est autour de nous, mais que les profs ont un boulot sincèrement merveilleux, que les élèves, je trouve, sont de plus en plus complexes et de plus en plus cultivés, même si on dit qu'ils ont des problèmes de concentration, ce qui est vrai en partie. La deuxième, ce serait pour le corps enseignant, que je soutiens de tout cœur, et on essaye de trouver des solutions. J'ai vraiment envie que l'école s'améliore, et ça passe par le ministère, ça passe par le corps enseignant, par les parents et par les élèves. Et enfin, c'est remercier aussi mon équipe, Ludivine, qui est ma collègue prof de maths, remercier aussi Christine Legendre qui m'a recommandé, et tous les parents d'élèves et mon équipe de direction qui me soutient, ils se reconnaîtront.
1: Ben, merci beaucoup, Adrien Picot. Là, vous nous donnez un boost positif pour les mathématiques, franchement. Et vous avez écrit un livre aussi, alors
3: oui.
1: On n'en a pas parlé, mais vous pouvez peut-être répéter le titre.
3: Les 7 secrets du super élève.
1: Ah.
2: 7 secrets du super.
1: Ça, alors,
3: okay. C'est les 7 A que je vous ai cités.
1: D'accord, parce que j'ai des petits neveux, ça sera.
3: Ben je vous l'offrirai.
1: Ça serait intéressant de savoir. J'espère qu'ils aiment les maths.
3: Mais voilà. Le livre est disponible aussi gratuitement sur mon site superélève.
1: Ah, d'accord. Et donc on va passer la dernière chanson que vous aviez choisie, les mystérieuses cités d'or.
3: Ah.
1: Il y en avait d'autres, mais on peut pas tout passer. Mais je les passerai à d'autres émissions en pensant à vous. Les mystérieuses cités d'or. Alors pourquoi cette chanson ?
3: C'est une chanson qui a marqué mon enfance, et chaque fois que ça passait avec le générique, je pense que les gens qui connaissent se reconnaîtront. C'est incroyable. Cette musique me rappelle des souvenirs. C'est une Madeleine de Proust, littéralement.
1: Donc, bon, bah merci beaucoup.
3: Merci à vous.
1: Et puis à une prochaine fois, et bonne chance avec tous les élèves et à votre projet merveilleux.
3: Merci beaucoup.
1: Super élève. Au revoir.
3: Au revoir.

0: Voilà, c'était Gold, capitaine abandonné. Alors on enchaîne sur nos autres invités studio et face à moi j'ai maintenant quatre femmes. Deux d'entre elles, vous les connaissez déjà. Christelle, Marie-Paul, re-bienvenue j'ai envie de dire.
1: Bonsoir.
0: Et puis, donc, vous avez invité avec vous deux participantes à la retraite spirituelle au Togo que vous avez organisée. Alors, eh bien, d'abord, on va partir sur comment est né ce projet, cette idée de retraite spirituelle, et puis pourquoi au Togo, pourquoi sur un autre continent. Racontez-nous la genèse de ce projet.
2: Bonsoir.
3: Bonsoir, merci de nous accueillir ce soir.
2: Alors, c'est beaucoup de questions en une, finalement.
0: Vous avez le temps pour répondre.
2: Oui. Alors, ben, je vais commencer à dire le début du projet, et puis Marie-Paul va continuer à dire l'explication de comment on a mis ça en place. En fait, avant le Covid, moi, j'organisais déjà des retraites. Je pars régulièrement en retraite. J'avais fait une retraite de 3 semaines au Brésil. Et ça m'a vraiment transformée. Et donc j'avais dit que je voyais vraiment l'intérêt d'être isolée de son quotidien. C'est vraiment différent que ce qu'on peut voir en coaching. D'être isolée au quotidien et de vraiment travailler sur soi en prenant de la hauteur. Et donc du coup, après ma retraite au Brésil, j'avais commencé à organiser des retraites en France. Le Covid a tout arrêté. Et puis, j'ai eu un peu de mal de reprendre ce rythme-là après le Covid. Cela dit, il y avait déjà un pays que je connaissais qui était le Togo. J'y avais fait, moi, du volontariat longtemps avant. Ma maman a monté un orphelinat là-bas. Et donc, c'est un pays avec lequel j'y étais allée régulièrement. J'avais déjà emmené mes enfants régulièrement. Et on a une philosophie de vivre au Togo qui est complètement différente que ce qu'on peut trouver en Europe, avec une joie de vivre, avec une capacité de lâcher prise. Et je m'étais dit, j'adorerais, c'était une vision, j'adorerais créer une retraite au Togo pour emmener les Européens et leur montrer une façon de vivre différente et qui lâche prise sur beaucoup de choses qui peuvent se passer dans leur vie. Et autour d'une discussion avec ma partenaire Marie-Paul, je lui dis, tu sais Marie-Paul, j'adorerais organiser quelque chose au Togo, une retraite spirituelle pour vraiment aider les gens à se transformer. Et toute Marie-Paul qu'elle est, elle me dit, eh ben c'est parti, on y va, j'y suis le mois prochain, je t'organise ça.
1: Ah bon, vous étiez le mois suivant par hasard au Togo.
2: Oui.
1: Ah c'était intéressant.
0: Bon, Marie-Paul, maintenant je crois qu'il faut enchaîner.
2: Voilà. Hasard ou pas hasard, en tout cas j'allais passer des vacances avec mon époux et mes filles au Togo, puisque mon mari est togolais, donc c'est le lien que j'ai moi avec le Togo. Et voilà, j'y suis allée plus d'une dizaine de fois maintenant. Donc, je me sens aussi togolaise et je suis d'ailleurs en train de faire la demande de nationalité. Donc, pour moi, c'est vrai que quand Christelle m'a lancé cette idée, j'ai dit « Mais c'est parfait, on y va !»
1: En effet, je comprends.
2: Voilà, et comme je suis aussi, donc, je suis coach en nutrition et bien-être, en fait, dans la partie bien-être, ça correspondait tout à fait aussi à ma philosophie de vie et de ce que j'ai envie de faire aussi dans mon coaching.
0: Et alors, ça, entre le moment, donc finalement, où vous avez eu cette discussion à deux et le moment où, avec tout le groupe, vous avez mis le pied au Togo, il s'est écoulé combien de temps ?
2: 2 ans.
1: 2 ans.
2: Je lui en ai parlé, je crois que c'était début au mois de mars 2024, au mois d'avril 2024, tu étais au Togo. Et en fait, au Togo, les choses ne se passent pas comme en Europe. Ça met du temps, c'est différent. Et donc, du coup, même si on avait déjà le lieu tout de suite, même si nous, on avait le concept tout de suite, donc on savait qu'on voulait faire du développement personnel le matin et que l'après-midi, on voulait faire découvrir le Togo, vraiment donner la chance aux gens de connaître les Togolais. Et c'est pour ça qu'on fait ça en français aussi. C'est parce que le Togo, on parle français là-bas. Donc, on avait, nous, le concept. C'était très facile de notre côté. Mais du côté togolais, il faut beaucoup plus de temps. Il faut être patient. Il faut apprendre à être patient. Et donc, du coup, oui, ça nous a mis 2 ans à mettre tout ça en place. Alors qu'on avait déjà les contacts, qu'on connaissait le pays, qu'on savait où le faire tout de suite. C'est un autre espace-temps.
1: Moi, j'ai une question. à propos du mot retraite, déjà, qu'est-ce que vous appelez retraite ? Est-ce que vous, quand vous l'avez faite au Brésil, vous étiez complètement isolé ou alors et vous n'avez parlé à personne ou on vous aviez un programme avant de lancer quelque chose de similaire au Togo ?
2: Alors, ce que j'ai vécu au Brésil, c'était vraiment différent. C'était de la pure pleine conscience méditation, donc je faisais 5 heures de méditation par jour minimum. C'était ma volonté. D'autres participants n'ont pas forcément eu ce même rythme de méditation, mais bon, moi je suis, on en avait parlé la dernière fois déjà, une grande méditante et c'est quelque chose qui a transformé ma vie. Donc voilà, mais j'ai déjà fait beaucoup de retraites en fait. Là, c'était juste cette retraite-là qui m'a fait commencer d'autres retraites en France avec l'aide de mes parents. Et en fait, pourquoi retraite ? Parce que c'est vraiment se retirer de son quotidien, ne pas retourner le soir à la maison et gérer les enfants, la vie de couple, enfin tout ce qu'on a à gérer d'une façon générale. Parce que quand on est en séance de coaching, puisque c'est ce que je fais, j'ai des programmes de coaching, donc oui, pendant une heure, c'est notre bulle et on travaille nos projets, mais bon, la vie nous rattrape. Et en fait, pour vraiment, le but, c'était vraiment, on arrive au Togo et on repart du Togo transformé. On laisse des choses au Togo et on revient en Europe différent. Et pour vraiment avoir, prendre une hauteur par rapport à sa vie, enlever des schémas, casser des schémas qu'on a eu toute sa vie, et ben, le fait de se retirer de sa vie, du tumulte de la vie européenne aussi, ça aide vraiment. Et le Togo est vraiment un endroit où on peut se retirer complètement, on casse les codes, on n'a plus les mêmes codes et donc du coup ça nous permet de plus facilement désapprendre pour réapprendre, comme je dis souvent.
1: Merci.
0: Est-ce que, je rebondis sur le mot retraite, effectivement, retraite spirituelle, est-ce que les participants, ils avaient le droit d'avoir leur téléphone portable avec eux, par exemple ?
1: Ouh. Oui, oui ou non ?
4: Ah, suspense !
1: Moi, pour moi, ça serait non, mais...
4: Donc justement, pendant la partie développement personnel le matin, donc on avait toujours du yoga du rire et du développement personnel le matin. Donc pendant ce moment-là, le téléphone était en silencieux. Voilà, donc il n'y avait pas de besoin particulier.
2: Où il restait dans la chambre.
4: Voilà, où il restait dans la chambre. Voilà.
0: Okay.
4: L'après-midi, après, elle pouvait l'utiliser pour les photos. Mais en fait, d'elle-même, je dis elle parce que nous n'avons eu malheureusement que des femmes l'année dernière.
0: Aïe, aïe, aïe.
1: Oui.
4: Mais nous avons un homme d'inscrit pour l'année prochaine. Messieurs, écoutez.
0: Si vous nous écoutez,
1: voilà, exactement.
0: À bon entendeur.
4: Donc...
2: Oui. Mais en même temps, on n'a pas forcément le réseau sur place. Donc, de toute façon, même si on a le téléphone avec nous, on n'est pas connecté à Internet. À la limite, à l'hôtel, le soir, pour les personnes qui le voulaient. Mais moi, je serais assez radicale hein, pour être honnête.
1: Ah bah, moi, je vous suis tout à fait, parce que moi, j'étais en Afrique. Et même
2: pour
1: si
2: une semaine, oui, ça, c'est
1: ça,
2: sûr.
1: Ça ne me dérangeait pas du tout.
2: Moi, j'ai même oublié de donner des nouvelles à ma famille. Au bout de 4 jours, mon mari dit « Mais au fait, t'es arrivée ?» Je dis « Ah, oui, je suis désolée, je suis arrivée. »
0: Et alors, donc Marie-Paul, vous venez de le dire, il n'y avait que des femmes. Il y avait combien de participantes ? Et est-ce que ben, c'est vous qui avez défini le nombre par rapport ben, justement au lieu que vous aviez choisi, à la complexité d'organiser, etc. Combien de personnes ?
4: Donc, notre retraite, elle est faite pour 9 participants, donc c'est-à-dire 7 personnes qui s'inscrivent et 2 organisatrices. Voilà, et donc l'année dernière, nous avons eu 4 personnes, donc 6 inscrites. Il y en a 2 qui n'ont pas pu faire le voyage à la fin. Voilà, donc c'est 7 plus 2.
0: D'accord.
4: Voilà, le format idéal.
0: Très bien. Eh bien, vous avez amené avec vous 2 participantes. Oui. Et eh bien, avant de les écouter, on va écouter de la musique pour faire une petite pause, pour bien digérer tout ce que vous nous avez raconté sur l'organisation. Et j'ai choisi France Gall qui chante Cézanne Pain.

0: Alors, à Poiré, avoir écouté les organisatrices, eh bien, on va écouter les participantes. Elles sont deux, Nathalie et Géraldine. Bonsoir.
1: Bonsoir.
2: Bonsoir.
0: Bon. Alors, comment avez-vous entendu parler de cette retraite au Togo ?
2: Qui commence ?
1: Allez. Ben moi, en fait, j'ai rencontré Marie-Paul et Christelle grâce à leur réseau de networking. On a commencé à se côtoyer il y a un peu plus d'un an. Et honnêtement, c'est vraiment ce qui a fait le déclic de les connaître et de voir leur côté complémentaire, parce qu'elles sont différentes, mais très complémentaires, qui m'a amené et de la sécurité et de la curiosité pour tout lâcher et pour y aller.
0: Est-ce que vous connaissiez l'Afrique et le Togo avant ?
1: Alors moi, j'ai grandi à l'île de la Réunion. Mais c'est encore autre chose.
2: Ah oui. Ah oui.
1: Voilà. Et j'ai été touriste dans quelques pays d'Afrique du Nord, mais rien à voir. Donc là, je suis vraiment partie les yeux fermés, dans une confiance absolue, justement parce que c'était elle.
0: Et Nathalie, désolée.
2: Moi, je les ai connus dans le même contexte, effectivement, par le networking. Bon, j'ai passé au moins deux, trois événements super agréables, où j'ai connu deux personnes super compétentes et des moments vraiment à la fois joyeux et on apprenait plein de choses.
3: Quel type d'événement ?
2: Alors, ce qu'on appelle le networking, et puis on avait fait du développement personnel, on avait déjà fait du yoga du rire, on a fait de l'alimentation, on a fait... il y avait de tout dans ces événements. C'est toujours un programme très, très dense, où on passe par la mode, par les photos, par des questions vitales, d'organisation d'une journée, de tout. Vraiment, on a fait des choses... toujours passionnante. Et quand elles sont arrivées avec cette idée de Togo, moi dans ma vie, j'aurais jamais eu l'idée d'aller au Togo, franchement. mais elles sont arrivées, elles ont dit voilà, on connaît cet endroit, on a envie de faire ça et de voir ces deux personnes qui harmonisent si bien, qui sont si joyeuses, qui encadrent, qui sont super organisées. Ça a été comme un peu comme on tombe en amour, en fait.
0: Comme on tombe en amour, c'est une belle expression qu'on entend plus beaucoup.
2: Et elles nous ont organisé un truc, c'est un luxe inouï, on n'avait rien à faire pratiquement. Elles ont tout organisé, on s'est retrouvés un soir à minuit avec Christelle à prendre mon billet d'avion parce que j'étais bloquée avec mon portable. Enfin, il y a une bienveillance, elles s'occupaient, on pouvait toujours s'appeler, demander. Enfin, ça a été un cheminement en plus, la préparation du voyage compte dans l'idée du séjour. Déjà, on commence avant. Mais par contre, on ne se connaissait pas du tout entre nous.
3: C'est ça qui m'intéresse, de voir les différentes participants. Elles étaient déjà harmonisées entre elles ou vraiment il y avait des grandes différences ?
1: Ah ben, du tout. En fait, on a eu la chance de pouvoir faire une première connaissance par visio. Et quand on a signé, comme le dit si bien Nathalie, il y a eu cet inconscient qui a commencé à travailler. Une thématique qui, moi en tout cas, m'a beaucoup parlé, c'était la thématique de l'intuition, qui est un sujet qui me passionne. Et ça m'a permis aussi de commencer à cheminer et d'envisager de partir avec mes qualités, mes défauts, mes bobos, mes forces aussi peut-être, et parfois de me dire qu'est-ce que je vais pouvoir emmener en Afrique et puis qu'est-ce que je vais pouvoir y déposer. Et ça, c'était intéressant de me dire, voilà, je suis partie avec des kilos en trop et je suis revenue toujours avec le même tour de taille, mais par contre en laissant les kilos du sac à dos qui pesait lourd sur mes épaules. Et c'était vraiment mon intention de départ que j'ai posée au moment où j'ai signé le contrat, où j'ai fait le premier virement et j'ai fait « c'est ça que je vais déposer ».
0: Alors c'est très bien, ça allait être ma question suivante, c'est finalement avec quelle intention vous y êtes allé. Donc vous venez de répondre, Géraldine. Nathalie, vous c'était quoi votre intention ?
2: Oui. C'était...
0: Ah, peut-être vous en aviez pas du tout, en fait.
2: C'était d'abord me faire un cadeau, parce que me faire plaisir de partir avec des gens si agréables. Enfin, il y avait quelque chose, c'était bien d'être ensemble déjà. Me faire un cadeau, c'est un luxe inouï de partir une semaine et s'occuper que de soi.
3: Ça,
2: c'est pas tous les jours. Hein, au travail, moi, je m'occupe plutôt des autres. Alors... C'était ça, et puis il y a été très, très tôt question de plus, d'avoir qu'il y avait un avant et un après. Et donc ça commence à travailler avant, c'était annoncé par Christelle, très clairement. C'était, il y aura un avant et il y aura un après, surtout. Il était question de se développer personnellement. Donc c'était très, très... Okay. Je ne savais pas en quoi, hein, mais...
0: Je vais dire, ok, elles organisent, elles vous disent, il y aura un avant et un après... C'est un peu leur job, quoi. Je veux dire, elles vendent leur cam, si j'ose dire, de manière un peu provocante. Mais finalement,
1: en vrai,
0: Allez,
1: allez, on va tout vous dire.
0: Racontez.
1: Allez, on va tout vous dire. Ben, elles avaient raison.
0: Ok.

0: Et donc, il y a forcément eu, dès le départ, un respect pour chacune des raisons que chacune venait avec ses préoccupations, en fait. Et moi, pour ma part, c'était vraiment de dire, je vais là-bas aussi, avec le mot retraite que vous disiez tout à l'heure, pour faire silence, pour parler moins, pour écouter plus, écouter les autres, mais m'écouter moi aussi, parce que moi qui fais souvent beaucoup de bruit, qui parle beaucoup, qui m'occupe aussi beaucoup des autres comme Nathalie, eh ben, une occasion comme celle-ci, d'être en introspection, c'est un vrai luxe, à l'heure du digital, à l'heure du rythme des journées de 200 km/h, et de se dire, on arrive là-bas et on se laisse porter, et en fait, on devient presque égoïstologue quand on finit une retraite comme ça, parce qu'on s'est occupé de soi. Et ça, c'est ce luxe qui était quelque chose qu'on nous avait plus ou moins vendu, entre guillemets, mais qui finalement s'est fait de manière extrêmement naturelle.
1: Mais est-ce que vous aviez déjà fait des retraites auparavant ou c'était une première ?
0: Alors moi, j'ai fait des toutes petites retraites, mais sur un week-end en Franche-Comté ou dans le Jura. Donc, c'est sûr que ça vend un peu moins de rêves que quand on vous propose d'aller en Afrique. Mais les Franc-Comtois sont très, très accueillants. Mais c'était autre chose. C'était vraiment toute autre chose.
2: Bon, j'ai déjà fait une retraite aussi, mais c'était plutôt yoga seulement. Mais déjà, la formule de partir quelques jours et de se retirer du monde, c'est quand même.
3: Comme vous le dites, c'est ouais. Une semaine, c'est autre chose qu'un week-end, en fait. Et puis sur un autre continent, en fait. Donc tout de suite, on n'est pas. Là, la Franche-Comté, bon, ok, vous mettez dans votre voiture, vous y allez, vous revenez. C'est bon, le Togo, pour une semaine, c'est un peu autre chose. Alors, je reviens à Christelle et à Marie-Paul. Donc vous aviez là un groupe de participantes, le matin vous l'avez dit, il y avait des activités comme yoga, yoga du rire, c'est ça, et l'après-midi donc vous avez montré le Togo, donc il y avait un petit côté tourisme si j'ose dire. Est-ce que finalement au fur et à mesure des jours qui passaient, il y avait une sorte de... Comment je pourrais dire ça, de synchronisation des participantes, d'un esprit commun qui se crée en fait de par cette expérience ensemble.
4: Ben oui, en fait, c'est ça toute la magie d'un tel voyage, d'une telle expérience. En fait, c'est de partir avec des personnes qui ne se connaissent pas à la base, qui ont une histoire, un parcours complètement différent, et en même temps quelque chose nous lie. Déjà, rien que le fait d'être partis tout ensemble, on est liés d'une manière ou d'une autre. Et puis, oui, il y a quelque chose de naturel, c'est ce que Géraldine disait, quelque chose de naturel qui s'est fait, en fait. Et oui, il y a une synchronisation, une calibration, quelque chose de bienveillant, de beau, de magique.
5: Ce dont on s'est rendu compte aussi, c'est que au fur et donc le matin, il y a yoga, yoga du rire, méditation et développement personnel. Et au fur et à mesure des exercices de développement personnel, enfin en tout cas, moi je me suis rendu compte, j'ai mis c'est dingue. On va regarder dans des parcours de vie. Je dis mais elles ont des parcours de vie qui sont tellement similaires. Et c'est, enfin je coach beaucoup de personnes, j'entends les histoires de beaucoup de personnes. Et là sur les quelques participantes qui étaient là, il y avait vraiment un point commun. Je dis, mais moi, dans mes participants en coaching, elles ont rarement ce point commun-là. Donc, oui, il y a eu quelque chose dans leur enfance, une blessure d'enfance ou un parcours d'enfance. Je dis, mais c'est incroyable qu'elles se soient retrouvées là, dans ce coin perdu du monde, à pas forcément travailler ça, puisque c'était pas l'objectif de travailler des blessures d'enfance, mais il y a des choses qui sont ressorties et qui étaient très en commun, en fait, entre elles. Et au fur et à mesure où on découvre le parcours des gens, on dit ah, c'est dingue en fait, parce que cette histoire-là, je viens de l'entendre il y a quelques minutes avec une autre participante. Donc ça, c'était assez... Enfin, moi, c'est quelque chose qui m'a particulièrement touchée. On dit waouh, elles ne se sont pas trouvées par hasard en fait. C'est assez, assez troublant.
4: Et il y a quelque chose que je voudrais rajouter aussi, c'est cet effet de groupe, de cohésion d'équipe un peu qu'on a pu vivre à certains moments. Donc je ne dévoilerai pas des petits moments croustillants, des anecdotes que nous avons pu vivre.
3: Ce qui se passe au Togo reste au Togo.
4: Voilà, c'est notre secret, mais c'est incroyable en fait. C'est que malgré nos peurs, malgré nos doutes, en fait, il suffisait qu'on se regarde. Et on savait comment agir, on savait... En fait, le groupe tirait le groupe, en fait.
0: Ouais. Ça va aller.
4: Voilà, ça va aller.
6: C'est en Afrique, ça va aller. C'est un peu le...

0: quotidien, ça va aller. Hein,
1: mais ça nous, a, oui, ça nous a bercé en fait pendant toute la semaine. Et, ouais, c'est à vivre.
0: Moi, j'ai une question participante. Je me dis, est-ce que le fait que c'est été en Afrique noire, c'était décisif pour vous? Et si oui, est-ce que, qu'est-ce que vous avez ressenti de changer après?
2: Alors moi, je me souviens surtout dans cette question de la réaction de mon entourage proche quand j'ai annoncé le Togo.
0: Oui.
2: On m'a regardé l'air de dire « Mais tu fais ta crise de la cinquantaine en avance, c'est pas possible, qu'est-ce qui t'arrive? Qu'est-ce que t'as à prouver? Pourquoi là-bas ?» Et moi, je me suis dit « Eh ben justement, je te raconterai peut-être pas comment je reviendrai, mais toi, tu verras comment je serai quand je reviendrai. » Et c'est vrai qu'en définitive, à mon retour, j'ai eu des remarques pour dire « Ah oui, il a fallu quand même que t'ailles loin comme ça, mais il y a eu un travail de fait. » Et ils ont compris que j'aurais pu aller peut-être à quelques kilomètres, en Franche-Comté ou ailleurs. La transformation ne se serait pas faite. Je suis persuadée d'avoir laissé quelque chose là-bas et que la beauté, la bonté des Togolais, la beauté de l'environnement, la générosité, toutes ces lumières, toutes ces couleurs, tout ce rythme est tellement différent de ce qu'on vit là, qu'on ne peut pas rester indifférent. Et on parlait de connexion tout à l'heure, je dis on n'avait pas le wifi, mais on était connectés entre nous. Et ça, ça change tout.
3: Voilà. C'est beau, c'est beau.
0: Merci.
3: Eh bien, avant de continuer, on va écouter une petite chanson.
0: Une petite chanson, et après on écoutera le témoignage de votre
3: deuxième... De Nathalie.
0: De Nathalie.
3: Très bien.

0: C'était donc quand t'es revenu.
1: On reprend la question pour Nathalie. Donc, est-ce que le fait que cette retraite ait été en Afrique d'abord et après au Togo, c'était décisif? Et qu'est-ce que ça vous a apporté, la différence par rapport à une retraite sur le continent européen?
2: Au départ, je crois que je serais allée complètement ailleurs avec ces deux personnes, avec ces deux coachs. Elles étaient du Togo. Ce qu'elles avaient amené, c'était le Togo. Et c'était complètement l'inconnu. C'était vraiment une grande, grande aventure.
1: Donc, un besoin d'aventure pour vous aussi?
2: Je ne le savais pas. D'accord. Je ne le savais pas à l'avance. Je me suis un peu forcée aussi quand même. Ah. Je pense que, voilà, oui, c'est des choses que je n'aurais pas fait moi-même. Je ne serais pas partie toute seule en Afrique, jamais de la vie. J'ai toujours un besoin quand même de sécurité. Et là, on était tellement bien encadrés. Elles s'y connaissaient et c'était passionnant. Bien sûr que l'Afrique est passionnante. On vient tous de ce continent. Et c'est un autre monde. Les gens ont une autre philosophie.
1: Un exemple, par exemple, vous vous dites c'est différent. Alors, un exemple concret. Vous êtes revenue différente après par rapport à ce que. Un exemple concret que vous avez vécu.
2: Là, il y en a plein. Il y a plein de choses. En tout cas, on revient, on a un autre œil sur notre confort et notre vie ici, ça okay. C'est sûr. Hein, ça, c'est.
3: La gestion des priorités.
1: D'accord.
2: Incroyable, incroyable. Et alors, les gens sont heureux et qu'ils vivent avec beaucoup moins de choses.
4: Vous avez. Chaleur énorme. Vous avez parlé de sécurité. Donc, vous étiez un groupe de 7 femmes au Togo. La sécurité, ça vous a jamais fait peur? Vous êtes toujours senti en sécurité? C'est pas quelque chose que vous appréhendiez?
3: Alors, c'est ça qui est génial, c'est qu'on a eu des moments où on aurait pu effectivement se dire vous êtes sûr là que vraiment vous avez signé pour y aller? Vous êtes sûr qu'on va rentrer à l'hôtel dans les temps? Et on aurait très bien pu se dire non, mais j'y vais pas. Et moi, ce que j'aime à dire, c'est qu'avec des personnalités comme Christelle et Marie-Paul, elles sont tellement mères veilleuse, en deux mots, que forcément...
1: Oui, merveilleuse, je répète.
3: Tout va bien. Et c'est vrai qu'on a eu en plus la chance d'avoir le propriétaire de l'hôtel, qui est un guide dans tous les sens du terme. C'était notre James Bond. Et il était et calme et extrêmement sympathique. Et il connaissait tellement de monde que grâce à lui aussi, on a rencontré des artisans. On est allé au marché, qui est quand même une zone assez incroyable. Quand vous êtes touriste, vous pouvez avoir des a priori. Et on a vu des artisans, on a fait de la poterie, on a fait des choses incroyables qui fait que en fait, on se sentait complètement à l'aise et pas du tout... Le décalage, oui, mais pas impressionné de telle sorte à ce qu'on regarde derrière soi et même en voiture, il conduisait super bien.
1: Bon.
2: Même si les routes ne sont pas toujours les mêmes.
1: Ah non, c'est comme des pistes.
4: Bon, il y avait peut-être des bons pneus à sa voiture. Bon, je ne vais pas en dire plus parce que après.
3: Non, une très bonne vue en tout cas.
1: Okay. Et des bons freins.
4: Alors, l'émission touche doucement mais sûrement à sa fin, malheureusement, parce qu'on resterait encore de longues minutes à vous écouter parler de cette retraite. Christelle, Marie-Paul, vous avez lancé cette retraite. Ça ne va pas rester un coup isolé, j'imagine. Donc, vous prévoyez déjà la prochaine.
5: Voilà. Donc, nous prévoyons la prochaine, donc, qui aura lieu du 13 au 21 février 2027. Donc, marquez-le dans vos agendas et puis contactez-nous et nous recherchons des hommes aussi. Messieurs, s'il vous plaît, à bon entendeur, s'il vous plaît, venez avec nous. Nous avons déjà un homme d'inscrit, ça peut vous rassurer.
1: J'espère voilà. qu'il écoute l'émission, mais alors vous lui direz qu'elle est dans la médiathèque pendant 7 jours.
5: Donc voilà, des hommes, des femmes, voilà, on espère que ça vous a déjà donné un petit peu de rêve et que vous avez encore envie de continuer ce rêve avec nous l'année prochaine.
2: Oui, il nous reste actuellement 7 places. Non, il nous reste 4 places. 4 places. Donc voilà, on avait 7 places au départ. Il ne nous reste plus que 4 places. Donc si vous êtes intéressé, il suffit juste de revenir vers nous. On vous explique comment ça fonctionne. Et puis après, on voit si c'est un projet qui vous intéresse ou pas. Nous, on n'est pas là pour remplir le groupe coûte que coûte. On veut vraiment que ça soit un séjour qui soit transformateur. Et donc, on regarde en effet. Et si on a l'impression que ça ne serait pas quelque chose pour vous, on le dit. Donc, il ne faut vraiment pas avoir peur de venir en contact avec nous, on en discute, on regarde, et si vous avez l'impression que c'est pas pour vous, il y aura pas de forcing, c'est voilà.
4: Je crois qu'on l'a bien compris avec les deux participantes.
1: Même si vous aimez le marketing, vous êtes quand même raisonnable.
4: Que effectivement.
2: Le marketing de cœur, j'aime beaucoup ça.
1: Oui. Yeah. C'est vrai que ça marche mieux quand il y a du cœur, mais qu'il y en a beaucoup qui le font sans cœur.
4: Exactement, ça c'est le risque.
1: C'est l'argent
4: et donc,
1: qui les guide au lieu d'autres.
4: C'est d'autant plus louable et remarquable de le faire comme le font Christelle et Marie-Paul. Bravo à elles. Et puis merci à Nathalie et à Géraldine d'être venues témoigner sur cette belle retraite au Togo. Merci beaucoup.
1: Merci à vous. Continuez de vous transformer, c'est tout ce qu'on peut vous dire.
3: Ah, c'est que le début.
1: Contact de vos coachs. Et puis moi, je vous dis que ça m'intéresse déjà d'emblée, donc ça va travailler dans ma tête.
2: Conseil.
1: L'année prochaine. Mais je vous ai juste fait un petit clin d'œil pour ceux qui nous entendent. Il y a la fête de la musique la semaine prochaine, donc à Darmstadt, un jour avant la date officielle, donc sur la Mathildenhöhe, le Deutsche Französische Kreis Darmstadt l'organise et ma chorale va chanter d'ailleurs.
4: Donc, samedi 20, donc c'est
1: samedi ça. Samedi 20, et il y a aussi une fête de la musique à Francfort. Enfin, il y a plusieurs fêtes de la musique organisées dans la région, mais bien sûr, j'envoie des appels à ceux qui n'auraient rien prévu samedi prochain. Et c'est ensemble avec, je crois, la Hongrie. Donc il va
4: d'accord.
1: y avoir aussi participation des Hongrois. C'est un peu la fête de l'Europe. Voilà.
4: Très bien.
1: Et
4: voilà. Et il nous reste à vous dire que notre prochaine émission, ce sera le samedi 11 juillet, comme d'habitude, de 19 à 21h. Et puis d'ici là, portez-vous bien et on se quitte.
1: Et la Coupe du Monde, tu n'en
4: parles pas? Ah, la Coupe du Monde, ouais, ok, allez, j'en parle un petit peu.
1: Étonnant.
4: L'Allemagne joue demain soir son premier match.
1: Je sais, mais la France...
4: contre Curaçao. Et la France, c'est mardi soir et c'est une entrée en matière difficile puisqu'on commence contre le Sénégal qui est quand même, on a parlé beaucoup d'Afrique, le Sénégal qui est champion d'Afrique des Nations.
1: Oui.
4: Et puis ça réveille de très mauvais souvenirs puisque France-Sénégal, c'était le premier match de la France à la Coupe du Monde 2002 et le Sénégal nous avait battu 1-0 et nous avions été éliminés sans gloire du premier tour. Espérons donc un meilleur dénouement cette année. Voilà, on se quitte avec de la musique africaine.
1: Au revoir.

l'impression d'octobre. 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

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Je suis resté seul avec mon guide, Nathalie. 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On n'en était plus là. 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